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Bonjour à vous toutes et bonjour à vous tous et merci de nous avoir choisi Radioactivité en ce vendredi 7 août 2026, bien sûr, 219e jour de l'année. Nous fêtons en ce jour les Gaëtans ainsi que les Gaëtanes. Bonne fête si c'est votre prénom. Et peut-être à vous signifier que la Côte d'Ivoire célèbre sa fête nationale en ce jour, l'indépendance datant de 1960. Le petit dicton pour aujourd'hui: en août, de l'aube au soir, on n'a qu'une heure pour s'asseoir. Voilà pour le petit dicton du jour. Alors...

américain. En 1960, c'est l'indépendance, comme je le disais quelques instants, de la Côte d'Ivoire. En 1996, enfin, la catastrophe du camping Las Nievas à Biescas en Espagne, à la suite de pluies torrentielles, avec un bilan qui donne 87 morts pour cette date. Bon anniversaire, amis auditeurs, auditrices. Si vous êtes nés un 7 août, comme chaque matin, on fait un petit tour d'horizon de nos célébrités nationales et internationales qui le fêtent également en ce 7 août. Alors, on peut citer l'actrice Francesca Eastwood qui fête ses 33 ans aujourd'hui. La célèbre écrivaine française Melissa D'Acosta, 36 ans pour elle en ce jour. L'actrice Charlize Theron qui fête ses 51 ans aujourd'hui. Nous avons également l'acteur Harold Perrineau qui fête ses 63 ans. Nous avons l'actrice Maggie Wheeler qui fête ses 65 ans, qu'on a pu voir dans la série Friends notamment. Je vois également l'acteur David Duchovny qui fête ses 66 ans ce jour. L'acteur Wayne Knight, 71 ans. Nous avons également l'actrice Caroline Cellier qui nous a quittés en 2020, mais elle était née en 1945. Un 7 août, elle nous a quitté à l'âge de 75 ans. Voilà pour l'essentiel des anniversaires du jour. Alors vous le savez, d'ici quelques instants, votre météo, 8h15 l'horoscope et 8h30 vos informations à la une régionale et locale. Alors pas de chanteurs et chanteuses ou chanteuses à mettre à l'honneur aujourd'hui, mais bonne fête au Gaëtan, on pense à Gaëtan Roussel. Je vous propose de l'écouter tout de suite en solo avec son titre Help Myself.

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1: Il est l'heure de retrouver votre météo sur Radioactivité. À vous rappeler que nous sommes aujourd'hui le vendredi 7 août, 219e jour de l'année 2026. Nous reperdons 3 minutes d'ensoleillement aujourd'hui. Le soleil s'est enlevé ce matin à 6h15 et se couchera tout à l'heure à 21h05. Une très belle journée estivale encore prévue pour aujourd'hui. Les hautes pressions se centrent de plus en plus sur la France en ce jour, ce qui induit un temps de plus en plus calme, sec et ensoleillé. De rares voiles d'altitude circuleront ici et là et le soleil restera très dominateur tout au long de la journée en Lorraine. Le vent de nord sera faible et la température dépassera le seuil de la chaleur avec 25 degrés à l'ombre, tout en restant très supportable. Et côté température pour aujourd'hui, ce matin nous serons à 13 degrés, cet après-midi on atteindra les 27 degrés sur le bassin de Pont-à-Mousson. Et pour votre week-end, à vous dire que les températures vont grimper jusqu'à 33 degrés attendus dimanche après-midi avec 16 degrés le matin et ce samedi, donc demain, 13 degrés le matin et 31 degrés l'après-midi.

8h08 à l'horloge de Radioactivité, restez bien branchés, dans quelques minutes, votre horoscope arrive. On en a fini avec la mise à l'honneur de nos stars du jour. Je vous propose de repartir donc avec Rosé et Bruno Mars, avec APT, c'est tout de suite sur Radioactivité.

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2: Il est l'heure de retrouver votre horoscope sur Radioactivité. On commence comme d'habitude avec les béliers au travail. Ne vous laissez pas intimider. Il faut au contraire que vous preniez certaines initiatives dès maintenant et seul de préférence. En amour, si la passion n'est pas au rendez-vous, le respect et la confiance y seront. Santé bonne. Les taureaux au travail, des changements d'emploi du temps inopinés. Il faudra composer avec des personnes parfois de commerce peu facile. En amour, votre vie affective sera une importante source de réconfort. Carpe diem. Santé, risque de migraine. Les Gémeaux au travail, grande activité créatrice, vos petites cellules grises tournent à plein régime. En amour, vous êtes sous le charme d'une certaine personne, laissez-vous aller sans retenue ni contrainte. Santé bonne. Les cancers au travail, un problème avec un collègue, il faudra composer de façon intelligente et mesurée pour ne pas envenimer la situation. En amour, bon équilibre affectif, il importe maintenant de la consolider, de le consolider et de le protéger. Santé, gorge fragile. Les lions au travail, vous naviguez tantôt à droite, tantôt à gauche, sans suivre un axe bien défini. Revoyez vos méthodes de travail. En amour, l'amour ne doit pas vous rendre aveugle, ne cédez pas à tous les caprices de votre partenaire. Santé bonne. Les vierges au travail, vous saurez vous montrer convaincant. Ce succès d'amour propre vous encouragera à livrer un travail parfaitement fini. En amour, votre charme fait des envieux. Il faudra donc se méfier de certains fâcheux. Santé excellente. Les balances au travail, grâce à votre dynamisme, les problèmes ont toujours une solution trouvée en deux temps trois mouvements. Bravo. En amour, modérez vos humeurs. Vous avez parfois des attitudes un peu trop tranchées. Santé, manque de sommeil. Les scorpions au travail, votre détermination aura raison des ultimes obstacles qui se dressaient sur votre route. En amour, priorité à l'amitié, la soirée vous apportera des joies simples et profondes. Santé fragile. Les sagittaires au travail, journée chargée mais agréable, vous ne pourrez pas tout faire mais vous agirez efficacement. En amour, des amitiés nouvelles et des contacts, vous êtes ouvert à des situations parfois inattendues. Sentez beaucoup de stress. Les capricornes au travail, ne faites pas semblant d'ignorer vos erreurs et pressez-vous de les réparer au plus vite pour repartir du bon pied. En amour, vos témoignages de tendresse tendent à devenir un peu étouffants. Modérez vos élans. Santé bonne. Les Verseaux au travail, écoutez certains conseils. Vous allez bénéficier aujourd'hui d'informations importantes. En amour, soyez plus direct et sûr de vous. Il ne sert à rien de tergiverser et de jouer la carte de la timidité. Santé manque d'énergie. Et on finit comme d'habitude avec les poissons. Travail, apprenez à bien distinguer le vrai du faux avant d'émettre un jugement qui pourrait vous nuire. En amour, protégez bien votre vie privée en évitant toute interférence avec votre vie professionnelle. Santé, nerfs à ménager. Votre horoscope à l'instant sur Radioactivité 96.5, il est 8h21. À 8h30, vous le savez, votre rubrique les informations, tout simplement, avec vos informations à la une régionale et locale. Allez, restez bien branchés. En attendant, on repart en musique avec Ritza, qui nous accompagne avec Mi Enamoré. C'est tout de suite sur Radioactivité.

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1: Il est l'heure de retrouver vos informations sur Radioactivité. On commence comme d'habitude avec les infos à la une de ce jour. Société, les refuges déjà saturés d'animaux abandonnés. Une nouvelle vague d'abandon était redoutée pendant ces vacances d'été par la Société protectrice des animaux, la SPA. Un fléau récurrent qui n'a toujours pas été réglé. Environnement, mobilisation face à une alerte incendie toujours aussi forte. Plus de 300 gendarmes mobilisés et des moyens renforcés. La gendarmerie a lancé jeudi un dispositif inédit visant à prévenir et mieux protéger les populations des incendies dans les forêts les plus à risque. L'alerte aux incendies reste toujours élevée en France où les feux ont déjà parcouru 120 000 hectares de végétation depuis le début de l'année. Entreprise, au moins 3 candidats sur les rangs pour reprendre Duralex. Initialement fixée à jeudi, la date limite de dépôt des offres pour la reprise de Duralex a été prolongée jusqu'au 11 septembre par le tribunal de commerce d'Orléans. 3 candidats se sont manifestés à ce jour pour tenter de sauver les 244 salariés de la verrerie en redressement judiciaire. Santé, le hantavirus refait surface avec un nouveau cas. Un nouveau cas d'hantavirus de la souche Hand a été détecté chez une personne franco-argentine ayant transité par la France durant la deuxième quinzaine de juillet à l'occasion d'un voyage touristique. Elle a été isolée avec sa famille en Espagne, a précisé jeudi le ministère français de la Santé. Ce patient qui avait peu de symptômes n'en présente plus aujourd'hui et toutes les mesures seront mises en place pour retracer les étapes de son parcours. Le ministère a réuni jeudi un groupe d'experts scientifiques pour déterminer la conduite à tenir. Politique, restez chez vous, le FLNC cible les non-Corses, une enquête ouverte. Le parquet national antiterrorisme a ouvert une enquête jeudi après la conférence de presse clandestine du Front de Libération Nationale Corse, au cours de laquelle des hommes armés ont qualifié le projet d'autonomie de la Corse de mascarade. Les militants ont aussi menacé les non-Corses venant vivre sur l'île. En Allemagne, perpétuité pour l'auteur de l'attentat contre un cortège syndical. La justice allemande a condamné jeudi un Afghan à la prison à vie pour l'attaque à la voiture Bélier ayant fait 2 morts et environ 40 blessés dans un cortège syndical à Munich en 2025. Le tribunal régional supérieur de Munich a retenu la gravité particulière du crime commis par cet homme de 25 ans. Le juge s'est dit convaincu qu'il avait délibérément percuté le cortège de manifestant avec sa voiture. Immigration, un réseau clandestin démantelé en Méditerranée. La police italienne a démantelé un réseau d'immigration clandestine opérant entre l'Algérie, la Sardaigne et la France. 8 ressortissants algériens soupçonnés d'en faire partie ont été placés en détention provisoire. Selon l'enquête, au moins 5 traversées clandestines parties de la ville algérienne d'El Kala et dirigées vers les côtes méridionales de la Sardaigne ont été recensées. Elles se sont faites sur de petits bateaux à pouvant transporter 10 à 12 migrants. Santé, les États-Unis approuvent le vaccin Moderna contre la grippe. L'agence américaine du médicament a approuvé le nouveau vaccin contre la grippe du géant pharmaceutique américain Moderna. Ce premier vaccin antigrippal utilisant la technologie de l'ARN messager a été autorisé pour tous les adultes âgés de 50 ans et plus. Moderna prévoit de le rendre obligatoire, disponible aux États-Unis pour la saison des virus respiratoires 2026-2027. Élevage, ce nouveau virus qui touche les bovins de l'Est, un virus encore inconnu en Europe, frappe depuis la mi-juillet les élevages laitiers de Haute-Savoie et de Savoie, de l'Ain et encore du Doubs. L'Allemagne et la Suisse sont aussi concernés. Autour de Cruseil, près d'Annecy, des dizaines d'exploitations ont vu leurs troupeaux tomber malades en quelques jours. Social, viré pour avoir voulu être payé. pour avoir voulu être payé, pardon, des humoristes veulent briser l'omerta. Absence de contrat, rémunération aléatoire, menace de déprogrammation. Le monde des humoristes n'est pas toujours drôle. Dans une vidéo postée mercredi soir sur Instagram et visionnée près de 3 millions de fois, l'humoriste Sylvain Fergot alerte sur cette situation en visant la scène de stand-up la plus en vue de la capitale, une initiative rare qui vient briser l'omerta. Témoignage, les booters, piège pour tous. Comment ont-elles pu tomber dans le panneau ? Les personnes naïves ou mal informées ne sont pas les seules à être victimes d'arnaques sentimentales en ligne de la part des brouteurs. L'escroc s'installe là où personne d'autre n'a pensé à regarder, dans le manque. Il vient occuper une place laissée vacante par un désir insatisfait, décrypte Frédéric Corzine, psychanalyste. À Paris, masculinisme, une trentaine d'hommes bientôt jugés. Ils sont infirmiers, agents pénitentiaires, conducteurs de métro. 45 hommes ont été interpellés en juin sur l'ensemble du territoire français. Ils sont accusés d'avoir échangé sur un canal masculiniste sur la plateforme Telegram, dénommée Femme Blancherie, véhiculant des propos misogynes, a pris le groupe Ebra auprès du parquet de Paris. 34 d'entre eux seront jugés à Paris entre novembre et début 2027. Il risque un an de prison et 45 000 euros d'amende. Dans le Rhône, un enfant de 3 ans mort, sa mère soupçonnée d'empoisonnement. Une femme de 35 ans est soupçonnée d'avoir empoisonné son enfant de 3 ans décédé en début de semaine. Elle devait être présentée jeudi à un juge en vue de sa mise en examen. Un mandat de dépôt criminel a été requis à l'encontre de la trentenaire. Selon Le Progrès, la mère aurait donné les médicaments à sa fillette alors qu'elles étaient toutes deux dans l'appartement familial situé dans le 8e arrondissement de Lyon. Entreprise Vélo, Lapierre demande son placement en redressement judiciaire. L'emblématique fabricant de vélos, Cycle Lapierre, fondé en 1946 à Dijon, a demandé son placement en redressement judiciaire après le déclenchement d'une procédure équivalente de sa maison mère, le Néerlandais Axel. Nous ne déposons pas cette demande pour renoncer, assure William Perrier, directeur général, mais pour se donner le temps de faire entrer un investisseur capable de soutenir durablement l'entreprise. Finance, les taux de crédit immobilier en hausse. Le taux moyen accordé aux nouveaux crédits immobiliers en France a augmenté au mois de juin, selon les données publiées jeudi par la Banque de France, pour atteindre hors assurance 3,27%. Il faut remonter à février 2025 pour retrouver un taux comparable. Cette hausse n'a pas découragé les candidats à l'achat. Les sommes empruntées ont culminé à 13,2 milliards d'euros en juin. People, Vanessa Paradis et Samuel Benchetri se séparent. Après quasiment une décennie de vie commune, la chanteuse et comédienne Vanessa Paradis et le réalisateur et romancier Samuel Benchetri se séparent dans le respect et l'affection qu'ils continuent de se porter. Le couple s'était marié le 30 juin 2018 à Saint-Siméon en Seine-et-Marne. De 98 à 2012, Vanessa Paradis, 53 ans, était en couple avec l'acteur américain Johnny Depp, avec qui elle a deux enfants. Voilà pour l'essentiel de vos informations à la une à l'instant sur Radioactivité. Restez bien branchés d'ici quelques instants. Vos informations régionales et locales, ça arrive juste après Raphaël avec Jean-Louis Aubert sur la route.

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1: On poursuit vos informations sur Radioactivité avec les informations régionales. En Meurthe-et-Moselle, l'artisanat, la belle santé de l'intelligence des mains. En 5 ans, le nombre d'entreprises artisanales a progressé de 25,5% dans le département. La preuve que les métiers de la main ont plus que jamais la cote. Mais la pérennisation des entreprises est un enjeu capital. À Laxou, après un mois de panne, une résidence retrouve son ascenseur. Après un mois de panne, l'ascenseur d'un immeuble de standing du boulevard Émile Zola à Laxou a enfin pu être réparé. Pour le plus grand soulagement des locataires et propriétaires, dont certains commençaient à être exaspérés. En Moselle, les chasseurs du Donon assignent l'ONF en justice pour défendre le cerf. Le groupement d'intérêt cynégétique, la GIC, du Donon mosellan a porté devant la justice le bras de fer qui l'oppose à l'ONF, l'Office national des forêts, sur le dossier du cerf. Les chasseurs dénoncent un nombre de tirs trop important qui leur est imposé, susceptible d'affaiblir les populations au point de provoquer à terme une extinction de l'espèce localement. Dans les Vosges, il sauve 3 personnes d'une voiture en feu après un accident. Le 12 juillet dernier, c'est grâce au sang-froid d'Esteban d'exemple, 15 ans, que 3 personnes n'ont pas péri à la suite d'un accident de voiture. Alors que celle-ci commençait à s'enflammer et que les victimes étaient inconscientes, l'adolescent est parvenu à les sauver malgré le danger. En Lorraine, coup de fil de l'au-delà, quelle que soit l'explication. Laurent Kasprovitch est enseignant et docteur sociologie. Il est l'auteur de l'ouvrage « Des coups de fil de l'au-delà » chez Trédaniel, le seul livre en France qui traite des appels téléphoniques post-mortem. Un phénomène curieux, autant qu'étrange, qu'il a personnellement touché et dont il livre des exemples ahurissants. On enchaîne avec vos informations locales sur Radioactivité à Pont-à-Mousson. Marthe Adrian, l'infatigable gardienne des pelotes depuis 60 ans. À 95 ans, Marthe Adrian est la plus ancienne commerçante de Pont-à-Mousson. Depuis déjà 60 ans, Madame Pingouin veille sur sa boutique de laine. Derrière les étages chargés de pelotes multicolores se cache une femme discrète, profondément humaine, qui n'a jamais cessé de croire au travail et aux autres. Bassin Mussy-Pontin, quand l'A32 aurait pu passer par 20 villages de Pont-à-Mousson à Toul. En ce mois d'août, nous replongeons dans les archives pour rappeler les faits importants qui se sont déroulés à Pont-à-Mousson. Il y a 20 ans, en janvier 2006, plusieurs communes entre Pont-à-Mousson et Toul évoquaient l'arrivée de l'A32, projet de désengorgement de l'A31. À Blénaud, fresque égyptienne, Sylvie Ladurel fait voyager le centre de loisirs. Privé de chantier d'été, faute de participants, Sylvie Ladurel a déplacé ses pinceaux au centre de loisirs. Avec les enfants, l'animatrice a créé une fresque monumentale de 10 mètres inspirée de l'Égypte. À Dieulouard, à 16 ans, Kitano Clérembourg boucle 488 km lors du Bike to Paris. Le jeune adhérent de la petite reine scarponnaise a rejoint la capitale depuis Marbache au terme de 5 étapes entre le 28 juillet et le 2 août à VTT. À Pompée, les jeunes donnent au préau une nouvelle fresque. 8 jeunes dirigés et encadrés par Laurent Cartillonne, animateur territorial, ont réalisé une vaste fresque sous le préau de l'école Eiffel. Ce projet, qui émane du conseil municipal des enfants, sera officiellement inauguré à la rentrée scolaire. On part cette fois-ci du côté de Toul. Le spectacle de feu Anima est repoussé face au risque d'incendie. Prévu samedi 8 août dans les jardins de l'hôtel de ville, le spectacle Anima, la voix des flammes de la compagnie Manda Lights, est finalement reporté au 22 août prochain sur le parking de la mairie. Une décision prise face au risque d'incendie. Malgré tout, la ville maintient quelques festivités le samedi 8 août. On repart du côté de Nancy. Elle court 192 km pour rallier la place Stanislas, le défi d'une Polonaise. Partie pour une simple sortie longue, la runneuse Alexandra Kasprax a transformé son escapade en véritable aventure. Entre fatigue, chaleur et rencontres inattendues, la coureuse a découvert la solidarité sur les routes avant une arrivée chargée d'émotions devant la statue du dernier duc de Lorraine. L'idée sortie pour aujourd'hui, c'est à Nancy, vidéo mapping, la nature en mouvement, place Stanislas. Le nouveau spectacle de son et lumière intitulé Patterns in Nature est projeté place Stanislas depuis quelques jours. Cette création originale s'inspirant de l'esprit des artistes de l'école de Nancy est à voir jusqu'au 13 septembre. Sur les façades de la place Stanislas, la nature en mouvement devient un motif géométrique en révélant une architecture remarquable. La bande-son originale composée par André Manoukian et Ena Eno accompagne cette immersion visuel et sensoriel. Vos informations à l'instant sur Radioactivité, il est 8h50 à l'horloge du 96.5. Votre prochain rendez-vous est à 9h avec la suite de la découverte de l'album de la semaine. Allez, restez bien branchés. En attendant, on poursuit en musique et on repart tout de suite avec Aya Nakamura. Nos stress, c'est tout de suite sur Radioactivité.

L'album de la semaine à l'instant sur Radioactivité avec le nouvel album de Zayn qu'on poursuit et qu'on termine tout à l'heure ensemble à 11h sur les ondes de Radioactivité. Il est 9h dépassé de 6 minutes. Dans 10 minutes, un petit rappel de votre horoscope si vous l'avez loupé tout à l'heure. En attendant, on repart en musique avec Angèle et Justice. What You Want, c'est tout de suite sur Radioactivité.

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1: Il est l'heure de retrouver votre horoscope sur Radioactivité. On commence comme d'habitude avec les béliers au travail. Ne vous laissez pas intimider. Il faut au contraire que vous preniez certaines initiatives dès maintenant et seules de préférence. En amour, si la passion n'est pas au rendez-vous, le respect et la confiance y seront. Santé bonne. Les taureaux au travail, des changements d'emploi du temps inopinés. Il faudra composer avec des personnes parfois de commerce peu facile. En amour, votre vie affective sera une importante source de réconfort. Carpe diem, santé, risque de migraine. Les Gémeaux au travail, grande activité créatrice, vos petites cellules grises tournent à plein régime. En amour, vous êtes sous le charme d'une certaine personne, laissez-vous aller sans retenue ni contrainte. Santé bonne. Les cancers au travail, un problème avec un collègue, il faudra composer de façon intelligente et mesurée pour ne pas envenimer la situation. En amour, bon équilibre affectif, il importe maintenant de la consolider, de le consolider et de le protéger. Santé gorge fragile. Les lions au travail, vous naviguez tantôt à droite, tantôt à gauche, sans suivre un axe bien défini. Revoyez vos méthodes de travail. En amour, l'amour ne doit pas vous rendre aveugle, ne cédez pas à tous les caprices de votre partenaire. Santé bonne. Les vierges au travail, vous saurez vous montrer convaincant. Ce succès d'amour-propre vous encouragera à livrer un travail parfaitement fini. En amour, votre charme fait des envieux. Il faudra donc se méfier de certains fâcheux. Santé excellente. Les balances au travail, grâce à votre dynamisme, les problèmes ont toujours une solution trouvée en deux temps trois mouvements. Bravo. En amour, modérez vos humeurs. Vous avez parfois des attitudes un peu trop tranchées. Santé, manque de sommeil. Les scorpions au travail, votre détermination aura raison des ultimes obstacles qui se dressaient sur votre route. En amour, priorité à l'amitié, la soirée vous apportera des joies simples et profondes. Santé fragile. Les sagittaires au travail, journée chargée mais agréable, vous ne pourrez pas tout faire mais vous agirez efficacement. En amour, des amitiés nouvelles et des contacts, vous êtes ouvert à des situations parfois inattendues. Sentez beaucoup de stress. Les capricornes au travail, ne faites pas semblant d'ignorer vos erreurs et pressez-vous de les réparer au plus vite pour repartir du bon pied. En amour, vos témoignages de tendresse tendent à devenir un peu étouffants. Modérez vos élans. Santé bonne. Les Verseaux au travail, écoutez certains conseils. Vous allez bénéficier aujourd'hui d'informations importantes. En amour, soyez plus direct et sûr de vous. Il ne sert à rien de tergiverser et de jouer la carte de la timidité. Santé manque d'énergie. Et on finit comme d'habitude avec les poissons. Travail, apprenez à bien distinguer le vrai du faux avant d'émettre un jugement qui pourrait vous nuire. En amour, protégez bien votre vie privée en évitant toute interférence avec votre vie professionnelle. Santé, nerfs à ménager. Votre horoscope à l'instant sur Radioactivité, 9h22 dans quelques secondes à l'horloge du 96.5. N'oubliez pas à 9h30 votre rubrique J'écoute ma ville. En attendant, on repart avec le groupe Police, Message in a Bottle, c'est tout de suite sur Radioactivité.

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2: Il est l'heure de retrouver votre rubrique J'écoute ma ville sur Radioactivité. Aujourd'hui, un sujet à l'ordre du jour. Vous le savez peut-être déjà, mais dans le cadre des estivales à Pont-à-Mousson, demain, le samedi 8 août, sera présent Benoît Prisbilla avec sa musette et son accordéon à partir de 21h place du Roc. On en profite pour écouter une interview pour ses 35 ans de carrière. Et n'hésitez pas à vous rendre directement aux estivales demain à 21h pour l'écouter. Et là, on l'écoute tout de suite ensemble sur Radioactivité.
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4: Franck pour Radioactivité, accompagné de Louise et Fantine. Bonjour à toutes les deux.
5: Bonjour à tous.
6: Bonjour.
4: Et nous avons le plaisir d'être avec Benoît Prisbilla. Bonjour Benoît.
7: Bonjour à toutes et à tous. Bonjour les auditeurs, les auditrices.
4: Comment vas-tu, ça va ?
7: Toujours la forme.
4: 35 ans de carrière, 2026.
7: Oui.
4: C'est ça ?
7: Eh oui.
4: Tu peux rappeler comment est partie cette aventure ? Qu'est-ce qui t'a donné envie de constituer un orchestre, orchestre de Benoît Prisbilla ?
7: Bah, toujours l'envie d'aller de l'avant. Au début, j'ai commencé à l'âge de 7-8 ans l'accordéon, premier bal à 12 ans. Et puis après, nous sommes déjà dans le local, et puis après le régional, et puis après national, international. Et toujours l'envie d'innover, d'aller plus loin et d'aller dans le qualitatif.
5: Quelle est votre spécialité du coup ?
7: Ma spécialité à la base c'était l'accordéon. J'ai commencé l'accordéon. Après j'ai rempli entre guillemets un peu plus mon CV avec le bandoneon. Et je joue également de l'accordina et je chante également aussi maintenant. Et ma spécialité, bon, le créneau qui est où on joue le plus, c'est l'après-midi dansante, soirée dansante, repas dansant. Et aujourd'hui, maintenant, en plus, on a les séjours à l'étranger, où je suis également organisateur. La composition qui est devenue aujourd'hui, 11 ans et demi, mon revenu numéro 1 et mon métier numéro 1, même si c'est un peu plus dans l'ombre que ça se voit moins. J'ai un cursus où derrière, voilà. Je suis rentré sociétaire définitif à la SACEM et c'est devenu vraiment une de mes premières activités avec, pourquoi pas aussi dans les années à venir, une évolution possible avec une ou deux fonctions, on va voir. Et également, là, élargissement encore de l'orchestre du côté de l'événementiel et également du concert. D'ailleurs, ce soir, on va faire un concert piano, accordéon, concert à plusieurs musiciens, et puis donc événementiel pour des entreprises ou autres qui désirent et qui ont besoin. On fait également le son et la lumière.
5: Et justement, pour revenir sur l'accordéon, d'où vous est venue cette passion de cet instrument en particulier ? Pourquoi cet instrument ?
7: Alors, mon père en a joué un peu. Mon père, je pense que c'est une des personnes qui a le plus respecté la musique. D'ailleurs, il m'a véhiculé pendant de nombreuses années. Bon, après, j'ai fait trop de kilomètres, donc il a abandonné, mais il a énormément fait de kilomètres avec moi et il a toujours respecté les musiciens. C'est-à-dire, donc, mais compris, il s'entendait très très bien également avec les musiciens de l'orchestre. Il y a toujours eu un grand respect pour la musique. Et puis, donc après, au début, on peut pas vivre de la musique. Et puis, petit à petit, je suis devenu musicien professionnel. Et puis, j'ai étoffé, entre guillemets, la formation. Aujourd'hui, l'orchestre, c'est 10 musiciens qui tournent. Des fois même, on fait deux équipes. Ça arrive une ou deux fois ou deux dans l'année où on fait deux équipes en même temps. Et il y a également... on agrémente avec des fois des spectacles. Donc, il y a les danseuses. Également, on peut avoir un magicien, on peut avoir plein de choses. On agrémente, on essaye d'adapter l'événement pour l'organisateur, voilà.
5: Et du coup, maintenant, vous avez votre propre orchestre, mais quel est l'événement qui a propulsé votre carrière ?
7: Alors, les événements marquants, il y en a eu plusieurs, il n'y en a pas eu qu'un. Parce que forcément, moi, déjà, le premier point pour déjà devenir professionnel, c'est déjà la passion. Si on n'est pas passionné, ce n'est pas possible. Et ça, c'est valable pour tout corps de métier, entre guillemets, d'une certaine manière. Deuxième point, j'ai été parrainé par Eric Bouvel très tôt, et depuis on est devenus amis, on a écrit beaucoup, qui était champion du monde. J'ai eu aussi la joie et l'honneur de participer aux émissions de Pascal Sevran, qui est toujours une très bonne carte de visite, parce que c'était très peu de personnes qui participaient à ces émissions, c'était à l'échelon national. Autre événement qui ont fait que l'orchestre a pu propulser, que ma carrière a pu être propulsée, c'est aller se produire dans des gros établissements comme le Point de Vue à Las dans le Finistère, qui dans le monde propre de la musique, c'est en gros, si on va jouer là-haut, ça ouvre la porte à beaucoup d'endroits. La SACEM qui m'a beaucoup, au début j'ai commencé vraiment de zéro, hein. Voilà, bah, je suis rentré à la SACEM à 30 ans et à 41 ans et demi, je suis devenu sociétaire définitif et 37 ans, j'étais sociétaire professionnel. Donc, j'ai vraiment fait la carrière la plus courte au niveau de la SACEM pour être au summum de la composition. Mais tout ça, déjà, faut pas compter ses heures, faut être passionné. Et après, oui, effectivement, j'ai eu la chance de rencontrer quelques personnes, mais pas que. Il y a eu aussi des personnes qui ont fait énormément et qui ont cru aussi énormément lorsque j'étais tout jeune. Et je vais parler d'une personne à qui je tiens énormément et qui a fait beaucoup lorsque j'étais jeune. Et il a également contribué dans Radioactivité, c'est Alain Almazio, par exemple. Alain Almazio qui, dès mon plus jeune âge, me faisait tourner dans Pot-à-Mousson, Radioactivité. Et ça, c'est des éléments moteurs, et quand on démarre, qui sont importants, puisqu'ils nous font confiance. Et aujourd'hui, c'est vrai que mon Pont-à-Mousson, c'est ma ville locale, c'est là où j'ai mes activités. Et donc, je remercie aussi, parce que Pont-à-Mousson a toujours joué le jeu de faire travailler le local. Et ça, dès mon plus jeune âge. Et c'est vrai qu'Alain a beaucoup donné de chance à des jeunes, et ça, c'est important. Et ça, c'est bien que ça continue aussi, parce qu'il faut des personnes comme ça.
4: On leur fait un petit coucou, justement, Alain.
7: On fait un coucou à Alain.
4: Fantine, tu as une petite question ?
5: Donc, du coup, une belle évolution avec plusieurs casquettes. Vous êtes également, du coup, chef d'orchestre et compositeur, c'est ça ?
7: Je suis chef d'orchestre, auteur-compositeur, effectivement. Donc, chef d'orchestre, des musiciens, leur particularité, on pourrait croire, un accordéoniste, tous anciens, non, pas du tout. Là, actuellement, mon batteur a 22 ans. Un de mes batteurs, parce que j'en ai deux. Donc, non, pas du tout. J'ai des jeunes et professionnels. Je me bats également pour, justement, avoir des musiciens professionnels. C'est aussi un peu un combat, parce que dans ce monde de la musique et de la culture, on a quand même encore un gros problème de reconnaissance du métier. Ça, Franck, je pense que tu peux en être conscient aussi. C'est que souvent, pour la boutade ou pour l'anecdote, quand vous arrivez à un endroit et que vous dites « je suis musicien, je suis accordéoniste », la réponse, c'est derrière. Sinon, vous faites quoi la semaine ? Je fais juste 60 000 km par an et je fais énormément de dates. Mais voilà, c'est pour dire qu'il y a encore du travail à faire sur l'évolution du métier et de la reconnaissance. Et je me bats justement aussi pour mes musiciens. Et justement, on se bat pour le qualitatif. Nous, notre devise, c'est de jouer en live. Et on aucunement pas de musique enregistrée, du live, musicien polyvalent et professionnel. Voilà.
5: Du coup, vous avez beaucoup de dates. Quelles sont les actualités récentes que vous venez de faire ou que vous allez faire bientôt ?
7: Alors oui, beaucoup de dates, énormément de dates, de la plus petite à la plus grosse. Moi, je garde toujours ma devise, c'est que pour moi, une date, même si elle est petite, elle est importante. Je garde toujours ça et j'ai toujours la satisfaction de faire plaisir. Je fais des petites dates en semaine et je fais plaisir à des gens qui sortent pas ou quoi que ce soit. Ça me fait énormément plaisir et donc ça, j'y tiens. Toujours le même intérêt. Date, oui, on sillonne toute la France. Les dates sur Pont-à-Mousson, on sera le 14 juillet avec un répertoire variété latino-musette. Et on fêtera également, on fera un autre répertoire un peu différent. On sillonnera un petit peu les divers morceaux que j'ai écrits, également le répertoire, le 8 août, avec l'orchestre, avec les danseuses.
4: Voilà, ce sera sur la Place du Rock.
7: Tout à fait, Place du Rock, ça c'est les deux dates vraiment proprement à Pont-à-Mousson, Mussy-Pontin, 14 juillet et 8 août. D'ailleurs, je remercie la ville qui me fait toujours confiance. Que je fais également aussi le repas des seniors et la galette, avec toujours des choses différentes, on innove, on essaye de faire des choses, et voilà quoi.
5: Et donc du coup, bon, vous ferez donc les estivales de Pont-à-Mousson, donc là nos auditeurs pourront venir vous voir, mais s'ils veulent suivre votre travail, où est-ce qu'ils peuvent vous retrouver ?
7: Alors, pour me suivre, c'est très simple, vous allez sur Facebook, Benoît PRZADY, j'avoue que oui, j'ai pas de chance, mon nom est compliqué, mais c'est comme ça, mais justement, on fait attention, Benoît PRZADY, BYLA sur Facebook, dans l'évolution, on va sûrement redévelopper un peu la partie réseau, parce que c'est vrai que j'ai énormément de travail et que voilà, là j'ai une personne qui va s'en occuper pour redévelopper encore plus et remettre en valeur les nouvelles activités qui arrivent. Comme le, voilà, le concert, les gros événements, l'événementiel. On fait aussi des animations portes ouvertes aussi pour des grandes surfaces.
4: Ah oui.
7: On fait vraiment tout. Aujourd'hui, on commence à faire se diversifier, des soirées privées pour des grosses entreprises. Et donc le thé dansant, le repas dansant, qui est toujours là et qui se développe, avec également voilà petite formule, petit comité, grosse formule, après-midi dansant avec danseuse sur scène. Enfin, faut vraiment tout faire en fait. On écoute l'organisateur et on essaie de lui apporter des conseils et d'innover et justement de sortir des nouvelles choses. Par exemple, le séjour dansant. Maintenant, on fait du séjour dansant avec cours de danse. Avant, il n'y avait pas. Donc, on a développé ça et on se rend compte que les gens sont satisfaits parce que ça diversifie. Et en même temps, on récupère une autre clientèle. On essaye aussi de diversifier par les instruments. Par exemple, l'accordina, c'est un instrument qui touche aussi bien un public non averti à l'accordéon qu'un public averti à l'accordéon parce que l'accordéon, il faut encore qu'il. On a encore un travail sur l'accordéon parce que souvent on garde toujours en mémoire le côté péjoratif très ancien. On sait Yvette Orner, André Verschoen. Non, aujourd'hui, l'accordéon, il y en a dans du latino. Il y a plusieurs sons, il y a plusieurs choses. Il y a l'accordéon acoustique, il y a l'accordéon numérique. Et donc, à travers toutes ces choses, là, l'accordina, on est sur un instrument vraiment petit, compact, avec un son qui est un peu entre les deux. Et souvent, le public qui n'est pas averti à l'accordéon dit « Ah tiens, ça j'aime bien, c'est super, tu peux en jouer plus souvent. » Donc c'est pour ça qu'on essaie de trouver le bandoneon. Bandoneon qui est notamment pour le tango argentin, où on touche aussi encore une autre clientèle. Et après, petit à petit, cette clientèle revient fédérée. Et c'est là parce que, en fait, je pense qu'on passe pas assez de temps à montrer tout ce qu'on peut faire dans la musique et ce qu'on peut jouer. Je pense que des fois, les gens restent trop cloisonnés sur un secteur ou sur un répertoire donné.
4: Voilà, j'aurais dit, en 35 ans, il y a eu ce type d'évolution avec de nouvelles activités, quoi. Pour garder la passion aussi.
7: Tout à fait. En 35 ans, c'est sûr que l'après-midi dansante ou le repas dansant a évolué. C'est sûr qu'il y a 20 ans, au niveau du style, on faisait valse, marche, passe au tango. Aujourd'hui, on a valse, marche, passe au tango, mais on a la bachata, on a la cumbia, on a plein de choses, je veux dire, on a de la marche festive, on a plein de choses. On a le tango qui se diversifie avec le tango argentin, parce qu'on a des gens qui prennent des cours de tango argentin. Donc c'est sûr qu'on va pas en faire 15, mais on va en faire une paire de séries, et ces gens-là sont en même temps réceptifs, et nous remercient justement parce qu'en disant, bah tiens, vous avez fait ça, c'est pas courant, quoi. Là, vous avez fait un Astor Piazzolla, c'est pas courant. Mais voilà, il faut le faire, parce que derrière, en même temps, si on ne le fait pas, on reste toujours et on n'avance pas, quoi. Je veux dire, il faut quand même essayer de montrer toutes les possibilités qu'on peut faire, quoi. Et surtout aller de l'avant.
4: Merci beaucoup, Benoît Prisbilla, avec nous, à nos côtés, donc à Radioactivité. 35 ans de carrière, on vous souhaite une bonne continuation, une longue vie de carrière. Hein. Faut continuer dans cette lancée.
7: On va pas s'arrêter, donc à travers ces 35 ans de carrière, on a quelques gros événements, donc les Places du Rock, il y aura aussi des grosses scènes sur Nancy. On fait Jarville le 18 juillet. Enfin, il y a toute l'actualité qui va arriver sur Facebook. Et il y a également le gros séjour dansant qui est quasi complet. Là, on part sur la mer Adriatique avec un départ depuis Pont-à-Mousson, Nancy, Lunéville, Saint-Dié. On part avec les personnes et on fait une croisière de 8 jours, 7 nuits avec donc les personnes. Et on jouera sur le bateau avec justement du dansant, du non-dansant, plein de surprises. On devait partir à 4 musiciens, on part à 5 au vu du succès, accompagné également de Michel Magnin et de mon épouse pour les démos de danse et les cours de danse. Et puis le but, c'est de passer vraiment un séjour convivial et de partager de bons moments avec nos fans.
4: On veut s'inscrire à la croisière, on va sur Benoît Prisbilla sur le site internet, les réseaux sociaux.
7: Tout à fait, ou vous me téléphonez au 06 22 92 04 86.
4: Merci beaucoup, Benoît.
7: Merci à toutes et à tous.
5: Au revoir.
7: Au revoir.
5: Au revoir.
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2: Votre rubrique J'écoute ma ville à l'instant sur Radioactivité, en espérant que le numéro du jour vous a plu. Et encore une fois, n'hésitez pas, je vous le rappelle, Benoît Prisbilla qui sera donc présent demain soir, samedi 8 août, dans le cadre des estivales de Pont-à-Mousson, sur la scène de la Place du Rock à partir de 21h, avec sa musette et son accordéon. Voilà pour l'essentiel de ce rendez-vous J'écoute ma ville. Il est 9h46 et restez bien branchés à 10h. Un petit rappel de votre météo si vous l'avez loupé tout à l'heure. Allez, restez bien branchés. En attendant, on repart avec Bruno Mars. I Just Might, c'est tout de suite sur Radioactive.

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3: Il est l'heure de retrouver votre météo sur Radioactivité. À vous rappeler que nous sommes aujourd'hui le vendredi 7 août, 219e jour de l'année 2026. Nous reperdons 3 minutes d'ensoleillement aujourd'hui. Le soleil s'est enlevé ce matin à 6h15 et se couchera tout à l'heure à 21h05. Une très belle journée estivale encore prévue pour aujourd'hui. Les hautes pressions se centrent de plus en plus sur la France en ce jour, ce qui induit un temps de plus en plus calme, sec et ensoleillé. De rares voiles d'altitude circuleront ici et là et le soleil restera très dominateur tout au long de la journée en Lorraine. Le vent de nord sera faible et la température dépassera le seuil de la chaleur.

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Le prochain rendez-vous de cette matinée est à 10h15 avec vos pronostics du tiercé, quarté, quinté plus du jour. En attendant, on poursuit avec Florent Pagny. Les parfums de sa vie, c'est tout de suite sur Radioactivité.

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2: Il est l'heure de retrouver vos pronostics du tiercé quarté quintet plus. Aujourd'hui, réunion 1 Cabourg, course 4, prix Bruno Cocatrix. Il s'agit d'un attelé de distance 2750 mètres avec 16 partants, 33 000 euros, corde à droite. Et un départ prévu tout à l'heure à 20h15. On commence directement avec les pronostics donnés par l'amateur qui vous propose un quintet en 5 chevaux pour cette course. Notez bien le 9, 6, 15, 12. Et pour finir, le numéro 14. 9, 6, 15, 12, 14. On enchaîne et on termine avec les pronostics, cette fois-ci donnés par l'homme mystère qui vous propose également un quintet en 5 chevaux pour cette course. Le 15, 9, 12, As. Et pour finir, le numéro 14. 15, 9, 12, As, 14. Aujourd'hui, pour votre tiercé quarté quintet plus, à vous rappeler qu'il s'agit de réunion 1 Cabourg, course 4, prix Bruno Cocatrix. Il s'agit d'un attelé de distance 2750 mètres avec 16 partants, 33 000 euros, corde à droite. Et un départ prévu tout à l'heure à 20h15. Bonne chance à toutes et à tous. Dans quelques secondes à l'horloge de radioactivité, dans 10 minutes, votre agenda en compagnie de Christelle de l'Office de tourisme de Pont-à-Mousson pour des idées sorties et loisirs pour ce week-end et ces prochains jours sur le bassin de Pont-à-Mousson. Et restez bien branchés en attendant, on repart en musique avec le groupe Oasis. Supersonic, c'est tout de suite sur radioactivité.

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2: Il est l'heure de retrouver votre agenda sur Radioactivité, l'agenda du week-end, toujours en compagnie de Christelle de l'Office de Tourisme de Pont-à-Mousson. Bonjour Christelle.
3: Bonjour.
2: Alors comme d'habitude, je te laisse raconter un peu à nos amis auditeurs et auditrices le programme pour ce week-end et les prochains jours. Puis s'il faut rajouter quelques détails, si j'ai des infos en plus, je les donnerai bien sûr après toi.
3: D'accord. Alors on démarre comme traditionnellement par l'exposition en cours à l'abbaye des Prémontrés, les sorciers du feu Joseph et Pierre Mougin. Ce sera jusqu'au 20 septembre, tous les jours de 10h à 18h. Entrée 10 euros ou 6 euros en tarif réduit. Et avis aux habitants du bassin de Pont-à-Mousson, c'est gratuit sur présentation d'un justificatif de domicile. Donc ne vous en privez pas. Côté visite, on aura les Brasseurs de Lorraine qui vous attendent comme chaque vendredi ce soir à 17h pour une formule visite guidée avec dégustation pendant une heure. Et puis le château de Villeauval est ouvert en ce moment pour la saison tous les jours de 9h à midi et de 14h à 18h et ce jusqu'au 31 août puis les week-ends de septembre aux mêmes horaires. Et puis vous pouvez bénéficier d'une visite guidée à 14h, 15h30 ou 17h avec Samuel Redonnet, le propriétaire. Il suffit de s'inscrire en l'appelant et par le fait en trouvant le numéro en regardant l'agenda de notre site. Cet été, partez aussi à la découverte de l'histoire du cimetière américain de Thiaucourt. C'est chaque dimanche à 15h30 pour une heure. Pas besoin de réservation, c'est gratuit. Donc, au cimetière américain, route de Verdun à Thiaucourt jusqu'au 23 août. Toujours côté visite, prochaine visite guidée de l'abbaye des Prémontrés elle-même, guidée par une médiatrice. Ce sera mercredi prochain, le 12 août, à partir de 11h. Et il y a encore des dates suivantes jusqu'en décembre. Visite guidée du cycle Cobinigas de Blénaud, prochaine date lundi 17 août de 10h à midi. Là, je m'avance un petit peu dans le calendrier. Et puis côté atelier, Isabelle Pétainieff de la boutique Esprit Vert vous y attend comme chaque vendredi de 13h30 à 15h pour son atelier travail du verre au fusing. Dans un tout autre genre, Vladimir Banik du Rucher du Grand Saule vous accueille à la ferme de la Souleuvre demain de 14h à 17h comme chaque samedi jusqu'au 29 août pour comprendre le monde autour de l'abeille. Et puis, côté activités vacances, on pense bien sûr aux enfants avec le royaume engonflé qui les attend jusqu'au dimanche 16 août à l'île d'Esch. Donc, structure gonflable, jeu d'eau, maquillage, buvette restauration, balade et animation autour du cheval pour un été 100% fun. Côté EDF, cycle combiné gaz de Blénaud, on aura des animations enfants prochaines, mardi prochain de 10h à midi pour la drôle de machine pour les 6-14 ans. Ou bien le même jour, l'après-midi de 14h à 16h, toujours pour la même tranche d'âge. Là par contre pour la mission biodiversité à la centrale. Ou encore l'escape game Libère Pénélope, prochaine date jeudi 13 août de 10h à midi pour les 10-16 ans. Donc pour ce faire, comme pour la visite du site le 17 août, on envoie un mail à visite-bleno@edf.fr et tout est gratuit, profitez-en. Alors, c'est les vacances aussi à l'écurie bar à Gézinville pour un week-end festif, une soirée des îles Hawaï, cocktail exotique, ambiance tropicale, musique des îles, soleil, palmier, bonne humeur garantie. On vous invite à mettre votre collier de fleurs, votre tenue de plage et de venir donc ce soir à partir de 22h à l'écurie bar route de Griscourt à Gézinville. Ce sera un petit avant-goût des estivales de Pont-à-Mousson avec le prochain concert demain soir à 21h place du Rock de Benoît Prisvilla pour son musette accordéon avant Émilie Christie et sa rétro-guinguette le samedi suivant, le samedi 15 août. Encore bien d'autres dates jusqu'au direct live RFM du samedi 29 août. Alors aussi, on a une animation demain à 19h à Autreville, au Verger pédagogique du Rouault, par l'association La Clé des Champs qui vous propose sa Nuit des Étoiles. Donc apéritif offert par La Clé des Champs avec la participation de la Société Lorraine d'Astronomie de Villers-les-Nancy et on vous vendra des lunettes pour l'éclipse du 12 août. Donc si vous peinez à en trouver maintenant, eh bien rendez-vous demain au Verger du Rouault à Hauteville à partir de 19h et la participation à cet événement financière est libre. Et puis le lendemain, on peut aussi aller se promener du côté de la maison du Père Hilarion avec l'association du Père Hilarion qui vous propose son marché. Producteurs, artisans locaux, restauration buvette, animation musicale et tombola vous attendent. Donc dimanche, ce dimanche nouveau, de 10h à 18h. On aura aussi du côté de Jouny, ce nouveau spectacle équestre et danse du monde par la compagnie Equidance. C'est de 16h à 18h30. 15€ pour les adultes, 10€ pour les moins de 13 ans. Avant la prochaine animation de mercredi prochain, le 12 août, pour le marché nocturne d'été. Artisans, producteurs locaux, apéro-concert avec le groupe vocal Panifoni, DJ Skyman et DJ Steve Kev. Donc ce sera le 12 août de 17h à 22h. L'entrée est libre et on profitera de l'éclipse solaire à 19h20, évidemment. Autres idées pour cet été, on n'oubliera pas les, j'ai parlé tout à l'heure des activités un petit peu pour les enfants, on n'oublie pas les 10-17 ans pour lesquels SNI propose des activités encore jusqu'à fin août. La semaine prochaine, on aura Découverte du Monde et Journée Amadine le vendredi 14, peut-être reste-t-il encore de la place. Et encore bien d'autres choses, tennis et théâtre jusqu'au vendredi 28 août pour occuper nos ados. Et puis, donc j'ai parlé tout à l'heure des estivales de Pont-à-Mousson. Prochaine date pour celle de Blénaud, vendredi 14 août pour le concert de Stéphanie Molland au centre Michel Bertel de Blénaud. Côté spectacle, là cette fois-ci, on revient à demain soir au bar La Belle Époque pour les fans de rockabilly. Retrouver JRM Perry et Marc Gouillot, du rockabilly pur et dur, venu des années 50, donc demain à partir de 20h, au bar La Belle Époque, place Thiers à Pont-à-Mousson. Côté rendez-vous nature, Nicolas Perquin de Balade et Botanique nous propose ce dimanche à partir de 10h une balade autour de la Fontaine Rouge pour présenter les usages anciens et actuels des plantes sauvages. Et puis aussi le 12, mercredi prochain, balade botanique, mur en pierre sèche et plantes sauvages à Dieulouard. Le rendez-vous est donné à 9h30, place de Verdun. C'est sur inscription. Donc Nicolas Perquin, guide nature, vous présentera les différentes plantes sauvages ainsi que les usages passés et actuels. Et puis il profitera de la présence des murs en pierre sèche restaurée pour vous faire découvrir cette technique de construction traditionnelle avec ses divers avantages. C'est non loin du site de Notre-Dame-des-Airs, ça peut être l'occasion de faire un petit combiné et de profiter du panorama à ce moment-là. J'anticipe un petit peu le week-end suivant avec un rendez-vous à Pagny-sur-Moselle, sur les hauteurs de Pagny, à la roulotte Vagamonde avec les sonneurs de la côte. Une balade musicale avec le trio Volivant et projection du film Le plus beau pays du monde. Même soir pour les estivales de Pont-à-Mousson, je l'ai évoqué tout à l'heure. Et le lendemain, un blind test des remparts au château de Jouny. Donc encore pas mal d'idées pour s'occuper dans les jours à venir. Peut-être as-tu autre chose avant que j'attaque les billetteries?
2: Alors non, tu as tout dit, toutes mes fiches ont été cochées, tu as tout cité, donc tu peux enchaîner.
3: D'accord, coché au fur et à mesure. D'accord, donc on poursuit pour les billetteries, les abonnements aux saisons culturelles de la ville de Pont-à-Mousson, avec au programme la saison parallèle à l'espace Saint-Laurent. Donc saison culturelle parallèle, pour commencer le jeudi 5 novembre, le duo Antémis clarinette et piano, musique classique, Romain Doduic dans Adorable, ça c'est de l'humour le vendredi 27 novembre. On poursuivra toujours à Saint-Laurent pour le théâtre comédie Le Père Noël est une ordure, mis en scène par Draganas Miljanic. Je sens dans j'en excuse d'avance. Et puis le 11 décembre, ça sera le 11 décembre. Et pour clore cette saison parallèle, les nanas dans le rétro vous attendent le jeudi 14 janvier pour leur concert rétro. Vous pouvez vous abonner à cette saison à hauteur de 51€. Et puis il y a aussi la programmation à l'espace Montrichard. Jeudi 12 novembre, Panique au ministère 2, la candidate. du théâtre comédie. Magali Ripoll vous attend le 22 janvier pour son concert humoristique. On aura du théâtre dans l'invitation avec Frédéric Chaud et Guy Lecluise le jeudi 11 février. Et Jérôme Anthony viendra le jeudi 11 mars clore cette saison à Montrichard avec moi, Clo-Clo, Delpech, Dassin et les autres. Tous les spectacles des deux saisons dans les deux salles ont lieu à 20h30. Et pour vous abonner à la saison à Montrichard, il vous en coûtera 87, 101 ou 111 euros selon la zone choisie. Attention, la zone 1, elle commence à être bien pleine. Et puis, vous pouvez opter pour le multipass des deux salles, soit 8 spectacles, à hauteur de 128, 142 ou 152 euros par personne, selon la zone choisie à Montrichard. Alors, attention, pour l'instant, on a des petits soucis sur les modes de règlement en carte bancaire. Donc, prévoyez bien. Si vous souhaitez venir, espèces ou chèques, ne mettez pas l'ordre, on a un tampon, vous comprendrez vite que c'est plus simple. Alors pour ce faire, vous pouvez venir nous voir le lundi de 13h30 à 18h, du mardi au samedi de 9h à midi, de 10h à midi, pardon, et de 13h30 à 18h. Vous pouvez aussi nous joindre par téléphone au 03 83 81 06 90 03 83 81 06 90 ou encore nous adresse un mail à tourisme@ccbpam.fr et puis consultez notre site internet tourisme-bassin-de-pantamousson.fr notamment pour la rubrique agenda. Vous rapprochez de nous pour vos événements en ce qui concerne les organisateurs et puis nous retrouvez aussi sur les réseaux sociaux. Je crois que n'ai rien oublié.
2: Voilà, encore un grand merci à toi. On te retrouve bien entendu la semaine prochaine à 10h30 dans la rubrique L'Agenda en ta compagnie. Encore un grand merci à toi, un bon week-end et puis à la semaine prochaine.
3: Bon week-end à tous nos auditeurs.
2: Votre agenda à l'instant sur Radioactivité en compagnie de Christelle de l'Office de Tourisme de Pont-à-Mousson. Il est 10h42 à l'horloge de Radioactivité. Restez bien branchés à 11h, la suite et la fin de la découverte de l'album de la semaine. En attendant, on repart en musique et on repart tout de suite avec DC's et Théodora. Mélodrama, c'est tout de suite.

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1: Il est 11h sur Radioactivité, l'heure de poursuivre et de terminer ensemble l'album de la semaine. À vous rappeler que cette semaine, c'était le nouvel album de Zayn Konakol avec 15 titres. On aura pu en découvrir 10 ensemble avec le dernier titre, Take Turns. C'est tout de suite sur Radioactivité.

Une nouveauté nationale ou internationale à découvrir ensemble chaque matin à 9h et à 11h sur les ondes de radioactivité. Il est 11h, dépassé de 4 minutes, dans un peu plus de 10 minutes, vos petites annonces arrivent. Restez bien branchés en attendant, on repart avec Charlotte Cardin.

Il est l'heure de retrouver vos petites annonces sur Radioactivité. Une auditrice qui vend une table en PVC standard blanche ovale en très bon état. Elle vous la propose à 15 euros. Elle vend également une paire de baskets basses pour femmes grises neuves de marque Puma, taille 39-40. Elle vous les propose à 25 euros. C'est visible sur Pagny-sur-Moselle, donc si vous êtes intéressé, n'hésitez pas à contacter cette auditrice au 06 03 40 77 42. 06 03 40 77 42. Une auditrice qui vend un fauteuil cuir gris Château d'Axe en bon état avec releveur de pied, elle vous le propose à 350 euros, prix à débattre. Elle vend également un bureau en pin bois clair de dimension 54 par 120 cm environ, elle vous le propose à 25 euros. Et elle vend également une tablette Ouija originale pour la décoration. Sous son emballage d'origine, elle vous le propose à 50 euros. Tous ces produits sont visibles à Blénaud-les-Pont-à-Mousson. Si vous êtes intéressé, n'hésitez pas à la contacter par téléphone au 06 41 70 38 29. 06 41 70 38 29. Une auditrice qui vend des gros paquets de sauge médicinale ainsi que du romarin. Le prix est de 1 euro le paquet, 2 achetés, le troisième offert. Si vous êtes intéressé, n'hésitez pas à contacter cette auditrice. C'est sur Montauville que ça se passe. N'hésitez pas à la contacter aux heures des repas par téléphone au 07 82 27 15 27. 07 82 27 15 27. Si vous aussi vous voulez laisser une petite annonce sur Radioactivité, c'est très simple. Soit vous m'appelez par téléphone au 03 83 81 38 38, 03 83 81 38 38, ou bien par mail à l'adresse radio.activité@orange.fr. radio.activité@orange.fr, sans oublier le S au bout de Activité.

Vos petites annonces à l'instant sur Radioactivité, 11h18 à l'horloge du 96.5. Restez bien branchés à 11h45. Un petit rappel de vos pronostics du tiercé, quarté, quinté plus. Allez, en attendant, on repart en musique avec Joe, End of Beginning. C'est tout de suite sur Radioactivité.

Il est l'heure de retrouver vos pronostics du tiercé quartet Quintet Plus. Aujourd'hui, Réunion 1, Cabourg, course 4, prix Bruno Cocatrix. Il s'agit d'un attelé de distance 2750 mètres avec 16 partants, 33 000 euros, corde à droite. Et un départ prévu tout à l'heure à 20h15. On commence directement avec les pronostics donnés par l'amateur qui vous propose un quintet en 5 chevaux pour cette course. Notez bien le 9, 6, 15, 12... Et pour finir, le numéro 14. 9, 6, 15, 12, 14. On enchaîne et on termine avec les pronostics, cette fois-ci donnés par l'homme mystère qui vous propose également un quintet en 5 chevaux pour cette course. Le 15, 9, 12, As. Et pour finir, le numéro 14. 15, 9, 12, As, 14. Aujourd'hui pour votre tiercé quartet quintet plus, à vous rappeler qu'il s'agit de Réunion 1 Cabourg, course 4, prix Bruno Cocatrix. Il s'agit d'un attelé de distance 2750 mètres avec 16 partants, 33 000 euros, corde à droite. Et un départ prévu tout à l'heure à 20h15. Bonne chance à toutes et à tous. Petit rappel de vos pronostics à l'instant sur Radioactivité, 11h49 à l'horloge de Radioactivité. Restez bien branchés, à midi le retour de vos informations. En attendant, on poursuit en musique et on repart tout de suite sur les ondes de Radioactivité.

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1: Il est l'heure de retrouver vos informations sur Radioactivité. On commence comme d'habitude avec les infos à la une de ce jour. Société, les refuges déjà saturés d'animaux abandonnés. Une nouvelle vague d'abandon était redoutée pendant ces vacances d'été par la Société protectrice des animaux, la SPA. Un fléau récurrent qui n'a toujours pas été réglé. Environnement, mobilisation face à une alerte incendie toujours aussi forte. Plus de 300 gendarmes mobilisés et des moyens renforcés. La gendarmerie a lancé jeudi un dispositif inédit visant à prévenir et mieux protéger les populations des incendies dans les forêts les plus à risque. L'alerte aux incendies reste toujours élevée en France où les feux ont déjà parcouru 120 000 hectares de végétation depuis le début de l'année. Entreprise, au moins 3 candidats sur les rangs pour reprendre Duralex. Initialement fixée à jeudi, la date limite de dépôt des offres pour la reprise de Duralex a été prolongée jusqu'au 11 septembre par le tribunal de commerce d'Orléans. 3 candidats se sont manifestés à ce jour pour tenter de sauver les 244 salariés de la verrerie en redressement judiciaire. Santé, le hantavirus refait surface avec un nouveau cas. Un nouveau cas d'hantavirus de la souche Hand a été détecté chez une personne franco-argentine ayant transité par la France durant la deuxième quinzaine de juillet à l'occasion d'un voyage touristique. Elle a été isolée avec sa famille en Espagne, a précisé jeudi le ministère français de la Santé. Ce patient qui avait peu de symptômes n'en présente plus aujourd'hui et toutes les mesures seront mises en place pour retracer les étapes de son parcours. Le ministère a réuni jeudi un groupe d'experts scientifiques pour déterminer la conduite à tenir. Politique, restez chez vous, le FLNC cible les non-Corses, une enquête ouverte. Le parquet national antiterrorisme a ouvert une enquête jeudi après la conférence de presse clandestine du Front de Libération Nationale Corse, au cours de laquelle des hommes armés ont qualifié le projet d'autonomie de la Corse de mascarade. Les militants ont aussi menacé les non-Corses venant vivre sur l'île. En Allemagne, perpétuité pour l'auteur de l'attentat contre un cortège syndical. La justice allemande a condamné jeudi un Afghan à la prison à vie pour l'attaque à la voiture Bélier ayant fait 2 morts et environ 40 blessés dans un cortège syndical à Munich en 2025. Le tribunal régional supérieur de Munich a retenu la gravité particulière du crime commis par cet homme de 25 ans. Le juge s'est dit convaincu qu'il avait délibérément percuté le cortège de manifestant avec sa voiture. Immigration, un réseau clandestin démantelé en Méditerranée. La police italienne a démantelé un réseau d'immigration clandestine opérant entre l'Algérie, la Sardaigne et la France. 8 ressortissants algériens soupçonnés d'en faire partie ont été placés en détention provisoire. Selon l'enquête, au moins 5 traversées clandestines parties de la ville algérienne.

Élevage, ce nouveau virus qui touche les bovins de l'Est, un virus encore inconnu en Europe, frappe depuis la mi-juillet les élevages laitiers de Haute-Savoie et de Savoie, de l'Ain et encore du Doubs. L'Allemagne et la Suisse sont aussi concernées. Autour de Cruseille, près d'Annecy, des dizaines d'exploitations ont vu leurs troupeaux tomber malades en quelques jours. Social, viré pour avoir voulu être payé. Pour avoir voulu être payé, des humoristes veulent briser l'omerta. Absence de contrat, rémunération aléatoire, menace de déprogrammation. Le monde des humoristes n'est pas toujours drôle. Dans une vidéo postée mercredi soir sur Instagram et visionnée près de 3 millions de fois, l'humoriste Sylvain Fergot alerte sur cette situation en visant la scène de stand-up la plus en vue de la capitale. Une initiative rare qui vient briser l'omerta. Témoignage, les brouteurs, piège pour tous. Comment ont-elles pu tomber dans le panneau? Les personnes naïves ou mal informées ne sont pas les seules à être victimes d'arnaques sentimentales en ligne de la part des brouteurs. L'escroc s'installe là où personne d'autre n'a pensé à regarder. Dans le manque, il vient occuper une place laissée vacante par un désir insatisfait, décrypte Frédéric Corzine, psychanalyste. À Paris, masculinisme, une trentaine d'hommes bientôt jugés. Ils sont infirmiers, agents pénitentiaires, conducteurs de métro. 45 hommes ont été interpellés en juin sur l'ensemble du territoire français. Ils sont accusés d'avoir échangé sur un canal masculiniste sur la plateforme Telegram, dénommée Femme Blancherie, véhiculant des propos misogynes, a pris le groupe Ebra auprès du parquet de Paris. 34 d'entre eux seront jugés à Paris entre novembre et début 2027. Il risque un an de prison et 45 000 euros d'amende. Dans le Rhône, un enfant de 3 ans mort, sa mère soupçonnée d'empoisonnement. Une femme de 35 ans est soupçonnée d'avoir empoisonné son enfant de 3 ans décédé en début de semaine. Elle devait être présentée jeudi à un juge en vue de sa mise en examen. Un mandat de dépôt criminel a été requis à l'encontre de la trentenaire. Selon Le Progrès, la mère aurait donné les médicaments à sa fillette alors qu'elles étaient toutes deux dans l'appartement familial situé dans le 8e arrondissement de Lyon. Entreprise Vélo, Lapierre demande son placement en redressement judiciaire. L'emblématique fabricant de vélos, Cycle Lapierre, fondé en 1946 à Dijon, a demandé son placement en redressement judiciaire après le déclenchement d'une procédure équivalente de sa maison mère, le Néerlandais Axel. Nous ne déposons pas cette demande pour renoncer, assure William Perrier, directeur général, mais pour se donner le temps de faire entrer un investisseur capable de soutenir durablement l'entreprise. Finance, les taux de crédit immobilier en hausse. Le taux moyen accordé aux nouveaux crédits immobiliers en France a augmenté au mois de juin, selon les données publiées jeudi par la Banque de France, pour atteindre hors assurance 3,27%. Il faut remonter à février 2025 pour retrouver un taux comparable. Cette hausse n'a pas découragé les candidats à l'achat. Les sommes empruntées ont culminé à 13,2 milliards d'euros en juin. People, Vanessa Paradis et Samuel Benchetri se séparent. Après quasiment une décennie de vie commune, la chanteuse et comédienne Vanessa Paradis et le réalisateur et romancier Samuel Benchetri se séparent dans le respect et l'affection qu'ils continuent de se porter. Le couple s'était marié le 30 juin 2018 à Saint-Siméon en Seine-et-Marne. De 98 à 2012, Vanessa Paradis, 53 ans, était en couple avec l'acteur américain Johnny Depp, avec qui elle a 2 enfants. Voilà pour l'essentiel de vos informations à la une à l'instant sur Radioactivité. Restez bien branchés d'ici quelques instants. Vos informations régionales et locales, ça arrive juste après Raphaël avec Jean-Louis Aubert sur la route.

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1: On poursuit vos informations sur Radioactivité avec les informations régionales. En Meurthe-et-Moselle, l'artisanat, la belle santé de l'intelligence des mains. En 5 ans, le nombre d'entreprises artisanales a progressé de 25,5% dans le département. La preuve que les métiers de la main ont plus que jamais la cote. Mais la pérennisation des entreprises est un enjeu capital. À Laxou, après un mois de panne, une résidence retrouve son ascenseur. Après un mois de panne, l'ascenseur d'un immeuble de standing du boulevard Émile Zola à Laxou a enfin pu être réparé. Pour le plus grand soulagement des locataires et propriétaires, dont certains commençaient à être exaspérés. En Moselle, les chasseurs du Donon assignent l'ONF en justice pour défendre le cerf. Le groupement d'intérêt cynégétique, la GIC, du Donon mosellan a porté devant la justice le bras de fer qui l'oppose à l'ONF, l'Office national des forêts, sur le dossier du cerf. Les chasseurs dénoncent un nombre de tirs trop important qui leur est imposé, susceptible d'affaiblir les populations au point de provoquer à terme une extinction de l'espèce localement. Dans les Vosges, ils sauvent 3 personnes d'une voiture en feu après un accident. Le 12 juillet dernier, c'est grâce au sang-froid d'Esteban d'exemple, 15 ans, que 3 personnes n'ont pas péri à la suite d'un accident de voiture. Alors que celle-ci commençait à s'enflammer et que les victimes étaient inconscients, l'adolescent est parvenu à les sauver malgré le danger. En Lorraine, coup de fil de l'au-delà, quelle que soit l'explication. Laurent Kasprovitch est enseignant et docteur sociologie. Il est l'auteur de l'ouvrage « Des coups de fil de l'au-delà » chez Très Daniel, le seul livre en France qui traite des appels téléphoniques post-mortem. Un phénomène curieux, autant qu'étrange, qu'il a personnellement touché et dont il livre des exemples ahurissants. On enchaîne avec vos informations locales sur Radioactivité à Pont-à-Mousson. Marthe Adrian, l'infatigable gardienne des pelotes depuis 60 ans. À 95 ans, Marthe Adrian est la plus ancienne commerçante de Pont-à-Mousson. Depuis déjà 60 ans, Madame Pingouin veille sur sa boutique de laine. Derrière les étages chargés de pelotes multicolores se cache une femme discrète, profondément humaine, qui n'a jamais cessé de croire au travail et aux autres. Bassin Mussy-Pontin, quand l'A32 aurait pu passer par 20 villages de Pont-à-Mousson à Toul. En ce mois d'août, nous replongeons dans les archives pour rappeler les faits importants qui se sont déroulés à Pont-à-Mousson. Il y a 20 ans, en janvier 2006, plusieurs communes entre Pont-à-Mousson et Toul évoquaient l'arrivée de l'A32, projet de désengorgement de l'A31. À Blénaud, fresque égyptienne, Sylvie Ladurel fait voyager le centre de loisirs. Privé de chantier d'été, faute de participants, Sylvie Ladurel a déplacé ses pinceaux au centre de loisirs. Avec les enfants, l'animatrice a créé une fresque monumentale de 10 mètres inspirée de l'Égypte. À Dieulouard, à 16 ans, Kitano Clérembourg boucle 488 km lors du Bike to Paris. Le jeune adhérent de la petite reine scarponnaise a rejoint la capitale depuis Marbache au terme de 5 étapes entre le 28 juillet et le 2 août à VTT. À Pompée, les jeunes donnent au préau une nouvelle fresque. 8 jeunes dirigés et encadrés par Laurent Cartillon, animateur territorial, ont réalisé une vaste fresque sous le préau de l'école Eiffel. Ce projet qui émane du conseil municipal des enfants sera officiellement inauguré à la rentrée scolaire. On part cette fois-ci du côté de Toul. Le spectacle de feu Anima est repoussé face au risque d'incendie. Prévu samedi 8 août dans les jardins de l'hôtel de ville, le spectacle Anima, la voix des flammes de la compagnie Manda Lights est finalement reporté au 22 août prochain sur le parking de la mairie. Une décision prise face au risque d'incendie. Malgré tout, la ville maintient quelques festivités le samedi 8 août. On repart du côté de Nancy. Elle court 192 km pour rallier la place Stanislas, le défi d'une Polonaise. Partie pour une simple sortie longue, la runneuse Alexandra Kasprax a transformé son escapade en véritable aventure. Entre fatigue, chaleur et rencontres inattendues, la coureuse a découvert la solidarité sur les routes avant une arrivée chargée d'émotions devant la statue du dernier duc de Lorraine. L'idée sortie pour aujourd'hui, c'est à Nancy, vidéo mapping, la nature en mouvement, place Stanislas. Le nouveau spectacle de son et lumière intitulé Patterns in Nature est projeté place Stanislas depuis quelques jours. Cette création originale s'inspirant de l'esprit des artistes de l'école de Nancy est à voir jusqu'au 13 septembre. Sur les façades de la place Stanislas, la nature en mouvement devient un motif géométrique en révélant une architecture remarquable. La bande son originale composée par André Manoukian et Ena Eno accompagne cette immersion visuel et sensoriel. Voilà, c'est la fin de votre matinale sur Radioactivité. J'espère que vous avez passé un bon moment avec nous sur le 96.5. Cet après-midi, vous retrouverez bien sûr Bulle de 14h à 18h. Le programme pour votre week-end à partir de 6h30 chaque samedi et dimanche matin, retrouvez l'accordéon sur les ondes de Radioactivité. Dimanche matin, retrouvez un pêle-mêle musical portugais à partir de 8h30. Voilà pour l'essentiel de votre programme pour ce week-end. En tout cas, je vous en souhaite un excellent. Et sinon, on se retrouve lundi matin à 8h. Bon week-end à toutes et à tous. À lundi.

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0: Bienvenue à vous tous sur le 96.5, chers auditeurs. Comment est-ce que vous allez? Bien, très bien. Je suis contente que tout aille bien pour vous. Aujourd'hui, on va souhaiter un bon anniversaire à tous ceux qui le fêtent en ce 7 août. Et bonne fête à tous les Gaétans et les Gaétanes et les Levannes. Voilà, c'est les Bretons, les Levants. Levant ou Levanne, on peut dire comme on veut. Eh bien, on est là pour passer un bon vendredi ensemble, une superbe après-midi ensoleillée. Voilà, si vous êtes en vacances, eh bien, détendez-vous bien, reposez-vous bien, prenez de l'énergie pour la rentrée, allez chercher de l'iode là où il y en a, du bon air dans les montagnes. Enfin, même si vous ne faites rien de spécial, que vous fainéantisez, eh bien, c'est très bien aussi, le corps, parfois, on a besoin. On est là pour de la belle musique, avec des conseils, avec des anecdotes, avec des rubriques, tout plein de bonnes choses. Et puis des conseils santé, beauté, n'est-ce pas, qui vont vous faire plaisir, surtout pendant les vacances. Prendre soin de soi, se chouchouter et puis se prélasser, ça c'est important pour recharger les batteries, comme on dit. Allez, une page d'information avec le Cabaret Vert. Je vous rappelle que c'est au mois d'août et on poursuivra en musique.
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14h18, c'était Michel Fugain, le chiffon rouge. Et on continue avec Il était une fois, viens faire un tour sur Radioactivité, bien sûr, 96.5.

Il est 14h33 sur Radioactivité. Que des belles chansons aujourd'hui sur notre radio. Et tout à l'heure, on n'a pas donné la petite citation de Robertson. Citation: ne nous laissons ni trop abattre par le blâme, ni trop exhaler par la louange. Exalter, pardon, par la louange. Le dicton du jour, puisqu'on est à la Saint-Gaétan, eh bien, quiconque se marie en août, souvent ne ramasse rien du tout. Ah bon, pourquoi? Quand l'août est bon, abondance à la maison. Étrange quand même. Oui, quand août est bon, abondance à la maison. Moi, je parle des fruits, bien évidemment. Et le proverbe du jour: tout le monde parle de progrès et personne ne sort de la routine. La routine, ça tue la routine. Bon, ceci étant dit, ben nous on est bien, on est ensemble sur le 96.5 et on va écouter Daniel Balavoine, tous les cris, les SOS.

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Et c'était mignon, non ? Ginette Baudin sur Radioactivité, la belote. Peut-être que certains d'entre vous sont justement en train de jouer à la belote. Eh bien, si vous y jouez, eh bien, amusez-vous bien. En tout cas, une pensée pour Bernadette, pour Josette et pour Annick, avec de grosses bises. Allez, on continue avec Véronique Sanson, Le temps est assassin.

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William Scheller sur Radioactivité, le nouveau monde. Il est déjà 15h12, mamie est déjà installée et dans deux petites minutes, eh bien, on poursuivra avec Vie pratique. En attendant, je vous laisse savourer cette magnifique chanson. Whatever will be, vous avez reconnu peut-être. Que sera, sera. Doris Day.

Oh, c'est joli comme tout, elle a une belle voix, elle est adorable, elle est jolie, elle est charmante, elle est tout ce qu'on aime, notre chère Doris Day, que sera, sera. Eh bien, nous allons poursuivre avec notre jingle Vie pratique. Vous le savez, c'est Mamie qui nous donne, qui nous dévoile, qui nous délivre tout ce que vous voulez, qui nous cède, eh bien, ces petites astuces et ces conseils au quotidien pour nous faciliter la vie aussi au quotidien. Superbe, Mamie.

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Et bien voilà, Vie pratique, c'est tout de suite sur le 96.5. Vie pratique avec mamie, n'est-ce pas? Alors une spéciale ongle propre aujourd'hui, beau et en bonne santé. Ça vous dit? Voilà ma petite mamie, bonjour, elle est toute contente d'être en face de moi. Elle dit qu'aujourd'hui on s'occupe de nos ongles. Ah oui, je veux bien, il n'y a pas de souci. Parce que les ongles, ce n'est pas seulement qu'une question de beauté, ce sont aussi de véritables petits indicateurs de notre hygiène et de notre santé. Alors, mamie, premier conseil, on garde ses ongles propres. Oui, on les lave régulièrement avec de l'eau et du savon, notamment lorsqu'on rentre de l'extérieur, après être allé aux toilettes, avant de préparer ou de manger un repas, bien sûr, et de toucher aussi les nourrissons. Et on pense aussi à nettoyer délicatement sous les ongles avec une petite brosse, car les saletés et les microbes peuvent facilement s'y accumuler. Alors, deuxième conseil de mamie, on évite de ronger ses ongles. Oui, parce qu'il y a des petites peaux autour. Donc, les arracher avec les dents ou les doigts peut provoquer de petites blessures et favoriser une infection. Et justement, parlons du fameux panari. Oh, cette infection douloureuse qui peut apparaître autour de l'ongle peut être favorisée par une petite blessure, une peau arrachée ou une cuticule abîmée. Alors, mamie nous rappelle, on ne coupe pas les petites peaux à vif et on ne les arrache pas. Non, même si c'est tentant avec les dents de les arracher, on ne les arrache pas. On peut simplement les repousser très délicatement après les avoir ramollis et garder le contour de l'ongle propre. Alors ramollis par exemple dans un bain d'eau tiède avec du sel. Autre ennemi de l'ongle incarné, particulièrement au niveau des pieds. Pour éviter, mamie conseille de ne pas couper les ongles des pieds trop courts et surtout pas en arrondi. Oui, surtout pas en arrondi. Pourquoi ? Eh bien parce que les arrondis, si vous les coupez, après lorsqu'ils repoussent, ils rentrent à l'intérieur. On les coupe plutôt droit, sans aller chercher les côtés. Et bien sûr, on évite les chaussures trop serrées qui compriment les orteils. Et pour avoir de jolis ongles, forts et en bonne santé, pas besoin de produits compliqués. On peut hydrater régulièrement les mains et le contour des ongles avec une crème simple ou quelques gouttes d'une huile végétale, comme une huile d'amande douce ou d'huile d'olive. Et surtout, on n'oublie pas que la beauté des ongles passe aussi par une alimentation variée et équilibrée. Enfin, on garde des ongles correctement coupés, avec une lime pour adoucir les petits accros. Et mamie insiste aussi sur un ongle qui change soudainement d'aspect, devient très douloureux, rouge, gonflé, qui présente du pus ou une anomalie persistante. Ce n'est pas simplement esthétique. Dans ce cas, on demande conseil à un médecin, un pharmacien, un pédicure-podologue ou un autre professionnel de santé selon le problème. Alors, chers amis auditeurs, prenez soin de vos petites mains et de vos petits pieds, des ongles bien propre, on le rappelle toujours, bien entretenu et en bonne santé, c'est quand même plus agréable. Et on remercie mamie pour tous ses précieux conseils et ses petites astuces au naturel. On retrouvera mamie dès lundi dans Vie pratique sur Radioactivité. À lundi mamie et surtout, prends soin de toi. Voilà, donc c'était la rubrique Vie pratique qui s'achève à l'instant même. Nous, on va poursuivre en musique et vous le savez, les brunes ne comptent pas pour des prudes.

Il est l'heure de retrouver vos petites annonces sur Radioactivité. Une auditrice qui vend une table en PVC standard blanche ovale en très bon état. Elle vous la propose à 15 euros. Elle vend également une paire de baskets basses pour femmes grises neuves de marque Puma, taille 39-40. Elle vous les propose à 25 euros. C'est visible sur Pagny-sur-Moselle. Donc si vous êtes intéressé, n'hésitez pas à contacter cette auditrice au 06 03 40 77 42. 06 03 40 77 42. Une auditrice qui vend un fauteuil cuir gris Château d'Axe en bon état avec releveur de pied, elle vous le propose à 350 euros, prix à débattre. Elle vend également un bureau en pin bois clair de dimension 54 par 120 cm environ, elle vous le propose à 25 euros. Et elle vend également une tablette Ouija originale pour la décoration. Sous son emballage d'origine, elle vous le propose à 50 euros. Tous ces produits sont visibles à Blénaud-les-Pont-à-Mousson. Si vous êtes intéressé, n'hésitez pas à la contacter par téléphone au 06 41 70 38 29. 06 41 70 38 29. Une auditrice qui vend des gros paquets de sauge médicinale ainsi que du romarin. Le prix est de 1 euro le paquet, 2 achetés, le troisième offert. Si vous êtes intéressé, n'hésitez pas à contacter cette auditrice. C'est sur Montauville que ça se passe. N'hésitez pas à la contacter aux heures des repas par téléphone au 07 82 27 15 27. 07 82 27 15 27. Si vous aussi vous voulez laisser une petite annonce sur Radioactivité, c'est très simple. Soit vous m'appelez par téléphone au 03 83 81 38 38, 03 83 81 38 38, ou bien par mail à l'adresse radio.activité@orange.fr. radio.activité@orange.fr, sans oublier le S au bout de activité.

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2: Il est 16h03 sur Radioactivité. Eh bien, à bas, Fernando, pour toutes les personnes qui sont fans de ce groupe mythique.

Venise pour l'éternité, c'est une belle chanson, n'est-ce pas? Oui, c'est vrai, je vous ai fait plaisir avec Hervé Villard. On a entendu tout à l'heure Reviens, et on va encore écouter d'autres belles chansons du style, rappelez-vous, c'était Rêverie. Je sais que vous l'appréciez, donc je vous l'offre, chers auditeurs. Il est 16h11 sur Radioactivité.

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1: Às vezes.

Il est 16h20, nous allons passer à notre recette douceur. Prenez de quoi noter, allez chercher tout de suite de quoi noter et juste après cette belle chanson, eh bien, je vous donnerai la recette et les ingrédients, bien évidemment.

Superbe musique, n'est-ce pas, Vicky Leandros, que tout le monde connaît, L'amour brillait dans tes yeux, c'était en 1973. Et nous, eh bien, on continue avec la recette douceur de cet après-midi. J'espère que vous êtes allés chercher de quoi noter, chers auditeurs, ça vaut le détour. Allez, c'est parti.

Et voilà, donc notre petite recette douceur, une petite pensée à toutes les personnes qui sont en train de se prélasser et qui ont déjà goûté ce milkshake tropical. Voilà, que j'ai inventé, n'est-ce pas? Alors, avec une ambiance estivale, gourmande et bien-être, c'est le moment idéal de savourer ce milkshake tropical. Alors, un peu de fraises, un peu de banane, d'ananas et de coco. Le petit bonheur glacé du week-end, c'est pour vous, chers amis auditeurs. Aujourd'hui, je vous propose une petite douceur pleine de fraîcheur, de couleur et de soleil. Une boisson facile à préparer, je vous le dis, parfaite pour les belles journées d'été, à partager entre amis ou simplement à savourer tranquillement, installé confortablement chez soi. Alors, pour les ingrédients, pour deux grands verres par exemple, parce que même si on est seul, on a le droit de se faire plaisir. 150 g de fraises bien mûres. Il vous faudra une banane. 150 g d'ananas frais. 20 centilitres de lait de coco. Il vous faudra également une bonne poignée de glaçons. Quelques feuilles de menthe fraîche. Et une petite cuillère de graines de chia ou de lin que vous aurez bien sûr mouliné avant, et quelques graines de courge pour la finition. Alors, c'est facultatif, mais vous pouvez mettre une cuillère de miel. Alors, si les fruits ne sont pas suffisamment sucrés, oui, le miel sera nécessaire dans cette recette, mais il est facultatif en tout cas. Et un peu de noix de coco râpée pour décorer. Alors, la préparation. On va commencer par laver et équeuter les fraises. On coupe la banane et l'ananas en morceaux. On met le tout dans un blender. Les fruits, le lait de coco et les glaçons. Et là, on mixe. Ça fait du bruit, on se bouche les oreilles. On mixe. Quelques secondes suffisent pour obtenir une boisson bien onctueuse, fraîche et mousseuse. Alors, on goûte quand même, hein. Si on souhaite une petite touche plus sucrée, comme je vous l'ai dit, on ajoute un peu de miel et on remixe rapidement. On verse dans de jolis verres, transparents si possible pour voir la jolie couleur, puis on ajoute quelques feuilles de menthe, une pincée de graines et pourquoi pas un petit nuage de noix de coco râpée. Waouh, magnifique, je vous promets que c'est délicieux. Alors, le petit secret, mon petit secret, pour une boisson encore plus fraîche et naturellement parfumée, vous pouvez placer quelques morceaux de fraises, de banane ou d'ananas au congélateur avant la préparation. Ils remplaceront une partie des glaçons et donneront une texture encore plus crémeuse. Voilà, donc maintenant, on va en profiter. C'est une boisson qui sent bon les vacances, même si on reste à la maison. On s'installe à l'ombre, on met les pieds en éventail, on invite les amis, les voisins, pourquoi pas, les enfants, les petits-enfants, ou personne, c'est très bien aussi, parce que parfois, prendre soin de soi, c'est aussi savoir s'accorder un petit moment, rien qu'à soi, et on en a bien besoin. Un verre bien frais, quelques fruits, une touche de coco et de menthe, et c'est déjà un petit air de paradis. Alors, ce week-end, avec les belles températures, je vous conseille une dose, une bonne dose de fraîcheur, de bonheur, de gourmandise. Et puis, on ralentit, on respire, on se repose et on se fait plaisir. Et surtout, à la vôtre, à consommer sans modération. Avec modération, surtout si vous mettez du sirop d'agave ou du miel. Voilà, donc cette petite recette est à présent terminée. J'espère que vous la testerez et vous m'en direz des nouvelles. Pour ma part, ça m'a donné envie d'écouter quelque chose de sympa, de jovial, de gai. Et comme on a parlé de noix de coco, eh bien, qui mieux que Ritsa pour en parler avec son petit Laïla, sa petite Laïla. C'est parti.

Vous l'avez reconnu, c'était Ritsa sur Radioactivité. Allez, on continue avec Soleil Bleu. Ridant.

16h40. Est-ce que ça vous dit de vitaminer votre assiette? Oui. Pour fonctionner à plein régime, notre corps a besoin de vitamines. Avant de vous précipiter sur les compléments alimentaires, commencez par vitaminer votre assiette. Choix des aliments, conservation, cuisson. Les solutions sont à portée de main. De bonne qualité et non raffinées. Pour faire le plein de vitamines, il faut manger suffisamment de fruits et de légumes frais, ainsi que des céréales complètes. Mais encore, faut-il que les produits que vous achetez soient riches en vitamines et que celles-ci ne disparaissent pas en cours de route. D'abord, choisissez des produits de bonne qualité, les produits les moins raffinés possibles, comme des légumes et des fruits du marché, céréales complètes, et optez pour le bio qui garantit des produits cultivés sans engrais chimiques, moins chargés en eau et donc avec une teneur en vitamines plus importante à poids égal. La vapeur douce ou four tiède est recommandée. Vient ensuite donc le stockage. Certaines vitamines supportent mal la chaleur, d'autres la lumière ou l'humidité. Alors pour ne pas vous tromper, conservez les produits frais le moins longtemps possible dans le tiroir du bas du réfrigérateur. Rangez les produits secs à l'abri dans un placard aéré et pas trop chaud. Côté cuisson, l'idéal est, comme toujours, la vapeur douce ou le four tiède, car la chaleur détruit certaines vitamines alors que d'autres fuient dans l'eau de cuisson ou dans l'huile de friture. Donc évitez les grandes fritures, fuyez aussi les grillades carbonisées au barbecue qui contiennent des substances cancérigènes. Pendant la phase de préparation, les vitamines risquent aussi de s'évaporer. Les vitamines sont concentrées dans les couches supérieures des fruits et des légumes. Alors épluchez finement vos fruits et légumes. Lorsque c'est possible, pelez-les après la cuisson, car la peau évite une partie de la perte de vitamines. Ne faites jamais tremper les légumes, les fruits ou la salade. Rincez-les rapidement sous l'eau courante. Ne les laissez pas trop longtemps à l'air et à la lumière, et surtout s'ils sont découpés ou pressés, car les vitamines s'oxydent rapidement. En deux mots, pour rester en forme, il faut avant tout vitaminer votre assiette, manger suffisamment de fruits et des légumes frais et des céréales complètes, adopter les cuissons douces, vapeur, four, tiède. Et votre corps vous dira merci.

C'est si joli, c'est bien sûr André Rieu avec son titre « Je t'aime ». Allez, le temps d'écouter peut-être une autre chanson, et puis après on passera à notre rubrique « J'écoute ma ville ». On écoute vous, c'est Merwan Rim sur Radioactivité.

0: Oui, Marouane, sur Radioactivité, voilà, c'était vous. Et nous allons continuer avec notre rubrique J'écoute ma ville. Bien sûr, on se retrouvera juste après pour encore plus de musique et puis aussi des publicités, des conseils, etc., etc.
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2: Il est l'heure de retrouver votre rubrique J'écoute ma ville sur Radioactivité. Aujourd'hui, un sujet à l'ordre du jour. Vous le savez peut-être déjà, mais dans le cadre des estivales à Pont-à-Mousson, demain, le samedi 8 août, sera présent Benoît Prisbilla avec sa musette et son accordéon à partir de 21h Place du Rock. On en profite pour écouter une interview pour ses 35 ans de carrière. Et n'hésitez pas à vous rendre directement aux estivales demain à 21h pour l'écouter. Et là, on l'écoute tout de suite ensemble sur Radioactivité.
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4: Franck pour Radioactivité, accompagné de Louise et Fantine. Bonjour à toutes les deux.
5: Bonjour à tous.
6: Bonjour.
4: Et nous avons le plaisir d'être avec Benoît Prisbilla. Bonjour Benoît.
7: Bonjour à toutes et à tous. Bonjour les auditeurs, les auditrices.
4: Comment vas-tu, ça va ?
7: Toujours la forme.
4: 35 ans de carrière, 2026.
7: Oui.
4: C'est ça ?
7: Eh oui.
4: Tu peux rappeler comment est partie cette aventure? Qu'est-ce qui t'a donné envie de constituer un orchestre, orchestre de Benoît Prisbilla?
7: Bah, toujours l'envie d'aller de l'avant. Au début, j'ai commencé à l'âge de 7-8 ans l'accordéon, premier bal à 12 ans. Et puis après, nous sommes déjà dans le local, et puis après le régional, et puis après national, international. Et toujours l'envie d'innover, d'aller plus loin et d'aller dans le qualitatif.
6: Quelle est votre spécialité du coup?
7: Ma spécialité à la base, c'était l'accordéon. J'ai commencé l'accordéon. Après, j'ai rempli, entre guillemets, un peu plus mon CV avec le bandoneon. Et je joue également de l'accordina et je chante également aussi maintenant. Et ma spécialité, bon, le créneau qui est où on joue le plus, c'est l'après-midi dansante, soirée dansante, repas dansant. Et aujourd'hui, maintenant, en plus, on a les séjours à l'étranger où je suis également organisateur. La composition qui est devenue aujourd'hui 11 ans et demi, mon revenu numéro 1 et mon métier numéro 1, même si c'est un peu plus dans l'ombre que ça se voit moins. J'ai un cursus où derrière, je suis rentré sociétaire définitif à la SACEM et c'est devenu vraiment une de mes premières activités, avec pourquoi pas aussi dans les années à venir une évolution possible avec une ou deux fonctions, on va voir. Et également, là, élargissement encore de l'orchestre, du côté de l'événementiel et également du concert. D'ailleurs, ce soir, on va faire un concert, piano, accordéon, concert à plusieurs musiciens. Et puis donc, événementiel pour des entreprises ou autres qui désirent et qui ont besoin. On fait également le son et la lumière.
5: Et justement, pour revenir sur l'accordéon, d'où vous est venue cette passion de cet instrument en particulier? Pourquoi cet instrument?
7: Alors, mon père en a joué un peu. Mon père, je pense que c'est une des personnes qui a le plus respecté la musique. D'ailleurs, il m'a véhiculé pendant de nombreuses années. Bon, après, j'ai fait trop de kilomètres, donc il a abandonné, mais il a énormément fait de kilomètres avec moi et il a toujours respecté les musiciens. C'est-à-dire, donc, il m'a compris, il s'entendait très très bien également avec les musiciens de l'orchestre. Il y a toujours eu un grand respect pour la musique. Et puis, donc après, au début, on peut pas vivre de la musique. Et puis, petit à petit, je suis devenu musicien professionnel. Et puis, j'ai étoffé, entre guillemets, la formation. Aujourd'hui, l'orchestre, c'est 10 musiciens qui tournent. Des fois même, on fait deux équipes. Ça arrive une ou deux fois ou deux dans l'année où on fait deux équipes en même temps. Et il y a également... on agrémente avec des fois des spectacles. Donc, y a les danseuses. Également, on peut avoir un magicien, on peut avoir plein de choses. On agrémente, on essaye d'adapter l'événement pour l'organisateur. Voilà.
6: Et du coup, maintenant, vous avez votre propre orchestre, mais quel est l'événement qui a propulsé votre carrière?
7: Alors, les événements marquants, il y en a eu plusieurs, il n'y en a pas eu qu'un. Parce que forcément, moi, déjà, le premier point pour déjà devenir professionnel, c'est déjà la passion. Si on n'est pas passionné, ce n'est pas possible. Et ça, c'est valable pour tout corps de métier, entre guillemets, d'une certaine manière. Deuxième point, j'ai été parrainé par Eric Bouvel très tôt, et depuis, on est devenus amis. On a écrit beaucoup, qui était champion du monde. J'ai eu aussi la joie et l'honneur de participer aux émissions de Pascal Sevran, qui est toujours une très bonne carte de visite. parce que c'était très peu de personnes qui participaient à ces émissions, c'était à l'échelon national. Autre événement qui ont fait que l'orchestre a pu propulser et que ma carrière a pu être propulsée, c'est aller se produire dans des gros établissements comme le Point de Vue à Las dans le Finistère, qui dans le monde propre de la musique, c'est en gros, si on va jouer là-haut, ça ouvre la porte à beaucoup d'endroits. La SACEM qui m'a beaucoup, au début j'ai commencé vraiment de zéro, hein. Voilà, bah, je suis rentré à la SACEM à 30 ans et à 41 ans et demi je suis devenu sociétaire définitif et 37 ans j'étais sociétaire professionnel. J'ai vraiment fait la carrière la plus courte au niveau de la SACEM pour être au summum de la composition. Mais tout ça, déjà, faut pas compter ses heures, faut être passionné. Et après, oui, effectivement, j'ai eu la chance de rencontrer quelques personnes, mais pas que. Il y a eu aussi des personnes qui ont fait énormément et qui ont cru aussi énormément lorsque j'étais tout jeune. Et je vais parler d'une personne à qui je tiens énormément et qui a fait beaucoup lorsque j'étais jeune. Et il a également contribué dans Radioactivité. C'est Alain Almazio, par exemple. Alain Almazio qui, dès mon plus jeune âge, me faisait tourner dans Pont-à-Mousson, Radioactivité. Et ça, c'est des éléments moteurs, quand on démarre, qui sont importants, puisqu'ils nous font confiance. Et aujourd'hui, c'est vrai que mon Pont-à-Mousson, c'est ma ville locale, c'est là où j'ai mes activités. Et donc, je remercie aussi, parce que Pont-à-Mousson a toujours joué le jeu de faire travailler le local. Et ça, de mon plus jeune âge. Et c'est vrai qu'Alain a beaucoup donné de chance à des jeunes. Et ça, c'est important. Et ça, c'est bien que ça continue aussi. Parce qu'il faut des personnes comme ça.
4: On leur fait un petit coucou, justement, Alain.
7: Tout à fait, on fait un coucou, Alain.
4: Fantine, tu as une petite question ?
5: Donc, du coup, une belle évolution avec plusieurs casquettes. Vous êtes également, du coup, chef d'orchestre et compositeur, c'est ça ?
7: Je suis chef d'orchestre, auteur-compositeur, effectivement. Donc chef d'orchestre, des musiciens, leur particularité, on pourrait croire un cordoniste tous anciens, non, pas du tout.

0: kilomètres par an et je fais énormément de dates. Mais voilà, c'est pour dire qu'il y a encore du travail à faire sur l'évolution du métier et de la reconnaissance. Et je me bats justement aussi pour mes musiciens et justement on se bat pour le qualitatif. Nous, notre devise, c'est de jouer en live et aucunement pas de musique enregistrée, du live musicien polyvalent et professionnel.
1: Du coup, vous avez beaucoup de dates. Quelles sont les actualités récentes que vous venez de faire ou que vous allez faire bientôt?
0: Alors oui, beaucoup de dates, énormément de dates, de la plus petite à la plus grosse. Moi, je garde toujours ma devise, c'est que pour moi, une date, même si elle est petite, elle est importante. Je garde toujours ça et j'ai toujours la satisfaction de faire plaisir. Je fais des petites dates en semaine et je fais plaisir à des gens qui sortent pas ou quoi que ce soit. Ça me fait énormément plaisir et donc ça, j'y tiens. Toujours le même intérêt. Date, oui, on sillonne toute la France. Les dates sur Pont-à-Mousson, bien, on sera le 14 juillet avec un répertoire variété latino-musette. Et on fêtera également, on fera un autre répertoire un peu différent. On sillonnera un petit peu les divers morceaux que j'ai écrits, également le répertoire le 8 août avec l'orchestre, avec les danseuses.
2: Voilà, ce sera sur la place du Rock.
0: Tout à fait, place du Rock, ça c'est les deux dates vraiment proprement à Pont-à-Mousson, Mussy-Pontin, 14 juillet et 8 août. D'ailleurs, je remercie la ville qui me fait toujours confiance, parce que je fais également aussi le repas des seniors et la galette, avec toujours des choses différentes, on innove, on essaye de faire des choses, et voilà quoi.
1: Et donc du coup, bon, vous ferez donc les estivales de Pont-à-Mousson. Donc là, nos auditeurs pourront venir vous voir. Mais s'ils veulent suivre votre travail, où est-ce qu'ils peuvent vous retrouver?
0: Alors, pour me suivre, c'est très simple. Vous allez sur Facebook, Benoît PRZY. J'avoue que oui, j'ai pas de chance. Mon nom est compliqué, mais c'est comme ça. Mais justement, on fait attention. Benoît PRZY, BYLA sur Facebook. Dans l'évolution, on va sûrement redévelopper un peu la partie réseau, parce que c'est vrai que j'ai énormément de travail et que voilà, là j'ai une personne qui va s'en occuper pour redévelopper encore plus et remettre en valeur les nouvelles activités qui arrivent, comme le concert, les gros événements, l'événementiel. On fait aussi des animations portes ouvertes aussi pour des grandes surfaces.
2: Ah oui.
0: On fait vraiment tout. Aujourd'hui, on commence à faire à vraiment se diversifier, des soirées privées pour des grosses entreprises. Et donc le thé dansant, le repas dansant, qui est toujours là et qui se développe, avec également voilà petite formule, petit comité, grosse formule, après-midi dansant avec danseuse sur scène. Enfin, faut vraiment tout faire en fait. On écoute l'organisateur et on essaie de lui apporter des conseils et d'innover et justement de sortir des nouvelles choses. Par exemple, le séjour dansant. Maintenant, on fait du séjour dansant avec cours de danse. Avant, il n'y avait pas. Donc, on a développé ça et on se rend compte que les gens sont satisfaits parce que ça diversifie. En même temps, on récupère une autre clientèle. On essaye aussi de diversifier par les instruments. Par exemple, la cordina, c'est un instrument qui touche aussi bien un public non averti à l'accordéon qu'un public averti à l'accordéon, parce que l'accordéon, il faut encore qu'il. On a encore un travail sur l'accordéon parce que souvent on garde toujours en mémoire le côté péjoratif très ancien où c'est Yvette Orner, André Verschoeren. Non, aujourd'hui l'accordéon, il y en a dans du latino, il y a plusieurs sons, il y a plusieurs choses. Il y a l'accordéon acoustique, il y a l'accordéon numérique. Et donc à travers toutes ces choses, là, l'accordina, on est sur un instrument vraiment petit, compact, avec un son qui est un peu entre les deux. Et souvent, le public qui n'est pas averti à l'accordéon dit: Ah tiens, ça j'aime bien, c'est super, tu peux en jouer plus souvent. Donc c'est pour ça qu'on essaie de trouver le bandoneon. Bandoneon, qui est notamment pour le tango argentin, où on touche aussi encore une autre clientèle. Et après, petit à petit, cette clientèle revient fédérée. Et c'est là, parce que, en fait, je pense qu'on passe pas assez de temps à montrer tout ce qu'on peut faire dans la musique et ce qu'on peut jouer. Je pense que des fois, les gens restent trop cloisonnés sur un secteur ou sur un répertoire donné.
2: Voilà, j'aurais dit, en 35 ans, il y a eu ce type d'évolution avec. Voilà, de nouvelles activités, quoi. Pour garder la passion
0: ans, tout
2: aussi.
0: À fait, en 35 ans, c'est sûr que l'après-midi dansante ou le repas dansant a évolué. C'est sûr qu'il y a 20 ans, au niveau du style, on faisait valse, marche, passo, tango. Aujourd'hui, on a valse, marche, passo, tango, mais on a la bachata, on a la cumbia, on a plein de choses. Je veux dire, on a de la marche festive, on a plein de choses. On a le tango qui se diversifie avec le tango argentin, parce qu'on a des gens qui prennent des cours de tango argentin. Donc c'est sûr qu'on va pas en faire 15, mais on va en faire une paire de séries. Et ces gens-là sont en même temps réceptifs et nous remercier.

0: merci justement parce qu'en disant bah tiens vous avez fait ça c'est pas courant quoi. Là vous avez fait un Astor Piazzolla c'est pas courant. Mais voilà il faut le faire parce que derrière en même temps si on ne le fait pas on reste toujours et on n'avance pas quoi. Je veux dire il faut quand même essayer de montrer toutes les possibilités qu'on peut faire quoi et surtout aller de l'avant.
1: Merci beaucoup Benoît Prisbilla avec nous à nos côtés donc à Radioactivité. 35 ans de carrière, on vous souhaite une bonne continuation, une longue vie de carrière. Hein. On faut continuer dans cette lancée.
0: On va pas s'arrêter, donc à travers ces 35 ans de carrière, on a quelques gros événements, donc les Places du Rock, il y aura aussi des grosses scènes sur Nancy, on fait Jarville le 18 juillet, enfin il y a toute l'actualité qui va arriver sur Facebook, et il y a également le gros séjour dansant, qui est quasi complet, là on part sur la mer Adriatique, avec un départ depuis Pont-à-Mousson, Nancy, Lunéville, Saint-Dié, on part avec les personnes, et on fait une croisière de 8 jours, 7 nuits, avec donc les personnes et on jouera sur le bateau avec justement du dansant, du non-dansant, plein de surprises. On devait partir à 4 musiciens, on part à 5 au vu du succès, accompagné également de Michel Magnin et de mon épouse pour les démos de danse et les cours de danse. Et puis le but c'est de faire de passer vraiment un séjour convivial et de partager de bons moments avec nos fans.
1: On veut s'inscrire à la croisière, on va sur Benoît Prisbilla sur le site internet, les réseaux sociaux, on
0: tout
1: trouve...
0: à fait, ou vous me téléphonez au 06 22 92 04 86.
1: Merci beaucoup Benoît.
0: Merci à toutes et à tous.
2: Au revoir.
0: Au revoir.
2: Au revoir.
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0: Il est 17h18, une petite page d'information à présent.
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0: Il est 17h33 sur Radioactivité. Elle a une petite page de publicité.
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17h59 sur Radioactivité. Eh bien, chers auditeurs, nous allons passer au programme TV. Alors, nous sommes donc dans la première partie du programme ce soir sur TF1 à 21h10, Détox ta maison, 7 jours pour tout ranger. Capitaine Marleau, c'est sur la 2 à 21h10, votre série policière. La 3 vous propose à 21h10 le gala de l'humour, juste pour rire, c'est un inédit. La fête de la Saint-Patrick et de la Bretagne, c'est sur la 4 le 21. C'est donc de la musique. Les routes de l'impossible sur la 5 à 21h. Mongolie, les nomades des sommets. C'est un inédit. On continue avec Miraculos, le film sur M6 à 21h05. Un film d'animation pour les enfants. Meurtre à Sandam, c'est sur Arte à 20h55. Femme à l'Assemblée, histoire d'un combat. C'est un documentaire donc sur LCP, la chaîne numéro 8. On continue avec Inestimable, c'est une comédie, c'est excellent et c'est sur TMC, la chaîne 10 à 20h45. Et on poursuivra et on terminera avec Daisy Town, oui c'est Lucky Luke, un film d'animation aussi pour les enfants et même pour les grands, c'est sur Gulli à 20h55. Voilà donc l'essentiel des chaînes de la TNT pour ce soir sur votre programme TV.

Allez, chers auditeurs, nous allons terminer avec notre petite touche de spiritualité. Je vous rappelle que tout au long du week-end, vous êtes bien branchés sur Radioactivité et que vous avez la possibilité, bien sûr, de réentendre l'agenda des sorties à 10h30. Voilà donc de belles playlists. Et bien sûr, comme vous le savez, eh bien, nos animateurs sont en congé et on prépare, bien sûr, de belles choses pour la rentrée. Voilà, bientôt, Marc sera de retour, Franck le sera aussi. Et aussi, le dimanche, vous retrouverez vos émissions. En attendant, je pense qu'il y a toujours l'émission franco-portugaise le dimanche matin. Voilà, donc vous entendrez, si la personne n'est pas là directement, si Alain n'est pas là, bien sûr qu'il y aura des belles musiques qui compenseront, qui seront enregistrées et que vous pourrez, bien sûr, en profiter. Voilà, donc nous nous retrouverons lundi à 8h comme d'habitude. Pour ma part, je vous souhaite un excellent week-end. Reposez-vous bien, revenez-nous en pleine forme. Et notre petite touche de spiritualité, rappelez-vous que ce que vous avez réussi à surmonter, à chaque fois que vous avez cru et que vous ne pouviez pas arriver, vous vous êtes prouvé que vous y arrivez vraiment bien et que vous avez tort de ne pas y croire. Vous êtes plus fort que vous ne l'imaginez. Voilà. Donc ça, c'est important de s'enlever les doutes qu'il y a en vous et prendre quelques instants pour regarder en arrière et se dire déjà que vous avez traversé des épreuves que vous pensiez insurmontables. Des moments où vous croyez ne jamais retrouver la paix, eh bien c'est fini ces périodes d'anxiété où les émotions et les doutes semblaient prendre toute la place. Voilà. Vous êtes toujours là. Chaque obstacle que vous avez dépassé est une preuve de votre force et chaque difficulté traversée a façonné la personne que vous êtes aujourd'hui. Alors aujourd'hui, on fait une pause et on se rappelle de tout ce qu'on a déjà réussi à dépasser. Voilà, le courage, la résilience, la persévérance, voilà, sont là et font chasser vos peurs. Eh bien, excellente soirée à vous tous. Merci pour votre fidélité et restez avec nous. Les playlists arrivent. Très bon week-end à vous.

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